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0: Rob, tout de suite, hein, faisait une place à l'actualité du moment.
1: Bachillerat. L'Utsita et les autres langues minorisées seront intégrées à examens de spécialité à partir de 2028. Les lycéens qui font une spécialité en Utsita pourront faire l'examen correspondant en aquella langue à partir de la session de bachillerat de 2028. 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

0: Bonjour, m'appelle Alexis et suis en compagnie de mon camarade Tully. Sommes en classe de 16 ans au collège Saint-Ursa de Saint-Céry. Anna vous présente une chronique sur les sports en commençant par le basket. Tully, pourquoi as-tu choisi cet sport?
1: J'ai choisi le basket parce que m'a agradé. N'avais fait il y a 13 ans.
0: Connaissez les principales règles du basket?
1: Oh, la scuna ici. La règle sont d'être sous sur le parquet, donc 5 par équipe. Quelqu'une équipe se fait des passes pour ensager de marquer une panier. Une panier peut rapporter 12 points si le tir est dans la zone et 13 points si le tir est en dehors de la zone.
0: Connaissez des équipes de basket?
1: Oh, connaissez les Lakers dans le championnat NBA des États-Unis qui occupent la 4e place à la classement. Et Lyon Bilurban dans le championnat de France Pro A qui occupe la 4e place à B.
0: Dans quel club sogos?
1: Sogi dans le club de Biars d'Iba Dynamic Basket qui compte de nombreuses licenciats, qui bénoune de Bertenus, Baira, Maïssa et Sensozi.
0: Le club des bières a-t-il gagné une coupe?
1: Ça bif passe, Alexis.
0: Quand il y a des équipes dans ce club?
1: Existent 12 équipes à Dynamic Basket.
0: C'est bon, il fait des baskets. Quel podi contacta?
1: Baki le numéro d'Emilio 06 4 bing 11 4 bing de Zéué 53.
0: Merci, Plat, Sully, d'avoir répondu à ma question.
1: Un bel plaisir. Adieu.
0: Adieu et al copke ben pour une nouvelle chronique sur le sport.
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3: Et à qui servent les bénévoles?
4: À organiser le campionnat et le service au table pour l'amico à midi.
3: Et qu'est-ce que c'est de la journée?
4: La journée commence vers Nebourg pour les participants qui font l'amico. Et c'est terminé à Doutour quand le jury décerne le palme.
3: Et quel est le moment qui vous agrada mai pendant le campionnat?
4: Le meilleur moment est le repas de midi.
3: Merci, Claude, d'avoir répondu à ma question. 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

0: Et nous voilà donc en direct du côté de la salle Baleine de Figeac pour un hommage à notre cher Albert Forestier. Et je suis avec Xavier Vidal. Bonsoir Xavier.
1: Et bonsoir, bonsoir.
0: Comment ça va?
1: On est en plein c'est une soirée festive, on entend les gens qui tapent des mains. Et voilà, c'est quand même de la musique traditionnelle. Donc voilà. Mais on est assez content parce que finalement il y a pas mal de gens qui ont répondu présent. Et puis c'était un bel hommage, il y a eu des prises de parole.
0: La salle est pleine là, donc ça faut le préciser, la salle est pleine. Qu'est-ce que ça vous augure, Xavier?
1: Mais je trouve que finalement, tu vois, les cultures populaires, des fois, c'est considéré un peu de manière marginale, quoi. C'est pas médiatisé, c'est pas. Et puis là, quand même, voilà, quoi. Il y a quand même un public diversifié aussi, parce que c'est des jeunes, des personnes plus âgées. Et bon, ça prouve que quand même, bon, qu'à partir du moment où comme ça, si les choses sont bien présentées, ben, ça intéresse les gens.
0: Et puis on peut dire du coup qu'Albert a beaucoup rayonné dans sa vie.
1: Voilà, alors là c'est vrai qu'il y a beaucoup de gens qui, dans la première partie du spectacle, qui ont pris la parole, qui ont évoqué ce qu'ils avaient vécu avec elle. Bon, évidemment, moi je parle d'elle parce que là je suis au micro de Radio Présence et c'est vrai qu'elle était aussi animatrice,
0: oui.
1: Bon, conteuse, chanteuse, mais quand même une dame de radio aussi. Mm-hmm. Donc c'est important que je puisse parler à ce micro d'elle et dans ce cadre en direct en plus.
0: Voilà. Exactement, justement, qu'est-ce que vous ressentez là du coup là, de voir autant de monde?
1: Eh bien, je sens une espèce de ferveur, je sais pas. Et en même temps, je pense que dans la présentation du début, là, il y a sa fille Anne qui a mis quand même la manière dont elle s'est adressée aux gens.
0: Oui.
1: Elle a créé une espèce d'ambiance d'entrée. Puis là, les gens sont très attentifs à ce qui se dit là.
0: Ah oui, et puis il y a peut-être même des gens qui ne connaissent pas trop la culture traditionnelle et qui du coup la découvrent ce soir.
1: Ah oui, parce que par exemple là, il y a pas mal de choses en occitan, les gens ne pratiquent pas l'occitan,
0: oui.
1: S'ils l'ont pas appris.
0: Anne a bien dit qu'elle le comprenait, donc
1: voilà.
0: Attention.
1: Alors il y a des gens qui, peut-être que tout le monde ne le parle pas, mais quand même c'est vrai qu'il y a pas mal de gens qui le comprennent. Et puis bon, c'est la musicalité de la langue aussi. Si on ne comprend pas, on est quand même imprégné, quelque part, on est quand même sensible.
0: Et alors, en tant que musicien, pour vous, mais qui était Albert?
1: Ah, mais moi, c'était quand même. D'abord, c'est sa voix. Un timbre de voix assez exceptionnel, quoi. Et a une vérité aussi dans la langue. Parce que ça, c'est pas évident, parce qu'il faut, à la fois qu'il y ait le chant, c'est une mélodie, c'est un rythme, mais c'est aussi une langue. Et il faut. Alors, quand on n'est pas locuteur naturel, qu'on n'a pas appris ça quand on était petit, c'est sûr que retrouver une vérité de cette langue, comme si elle doit comme si elle se parle normalement, quoi, avec l'accent, le véritable accent et tout ça,
0: ouais.
1: C'est quand même touchant.
0: Et alors, Albert était aussi, en tant que personne, c'était quand même vraiment quelqu'un de très charismatique.
1: Voilà. Alors, peut-être charismatique, j'ai expliqué tout à l'heure, par l'assurance qu'elle avait en portant cette culture, et en même temps la simplicité. La simplicité qu'elle avait de ne pas croire quoi, qu'on est plus que notre, c'est se mettre à la portée des gens, s'intéresser aux gens.
0: Et alors Anne nous disait que peut-être dans 10 ans on referait ce genre d'événement, ça serait pas mal.
1: Ah ben oui, alors là.
0: On pourrait du coup faire la fête et danser pour Albert.
1: Ah oui, je pense qu'elle serait très, très satisfaite de voir qu'on lui rend cet hommage et qu'on fasse une soirée sur elle, avec cette ambiance.
0: Eh bien écoutez, merci beaucoup Xavier.
1: Et merci à vous.
0: Toujours à la salle Baleine, et je suis dans le cadre toujours de cet hommage à notre cher Albert Forestier, je suis avec Marilène. Bonsoir Marilène.
2: Bonsoir.
0: Comment allez-vous cette belle soirée?
2: Ah ben c'est super, écoutez, c'est un moment vraiment de partage assez extraordinaire. Ça fait quelque temps qu'on se posait cette question de l'hommage à Albert, et là, ce soir, c'est la réalisation de cette volonté, et on est là réunis. Je crois que ça fait vraiment plaisir à tous les gens qui se retrouvent ce soir.
0: Alors justement, est-ce que vous pourriez vous présenter en quelques mots? Qui êtes-vous?
2: Alors moi, je m'appelle Marilène et je chante depuis quelques années avec Xavier Vidal et tous les groupes qu'il a formés. Et j'ai eu l'occasion, l'honneur, l'avantage de chanter avec Albert à plusieurs reprises dans des endroits absolument extraordinaires qui allaient de la fête de village au spectacle de Fennes, par exemple. Et tout ça dans la bonne humeur et la bonne entente entre femmes.
0: Alors, vous qui connaissez bien Albert, est-ce que vous pouvez nous dire comment elle était pour pour les auditrices et auditeurs qui ne la connaissaient pas.
2: Alors, Alberte, c'était une personne assez réservée, vivant dans sa campagne, assez recluse. On ne la voyait pas beaucoup au quotidien et on ne la rencontrait que sur les moments de spectacle, quand on répétait ou qu'on avait des soirées organisées dans les fêtes ou les spectacles. Donc. Et là, Alberte, très sérieuse, toujours, attendait son tour de chanter et prenait la parole pour nous raconter les histoires de sa mère, les histoires du cantou, tous les petits contes qu'elle connaissait, pour nous faire passer un peu les intermèdes de répétition, pour qu'on soit tous joyeux et puis qu'on partage un moment de convivialité. On s'est retrouvés aussi plusieurs fois chez elle parce qu'elle avait une petite fermette sur les hauts de Figeac et on était allés faire cuire quelques castagnes au coin du feu et on y retrouvait son mari et sa fille, bien sûr. Elle partageait ces moments-là avec sympathie, toujours très dans la convivialité, dans la simplicité, parce qu'Alberte était quelqu'un de très très simple. Elle connaissait un nombre de choses assez impressionnantes sur le pays, sur l'histoire du village, sur je dis le village alors que Figeac est une ville, mais pour elle c'était un village. Et elle rappelait les histoires de ses parents. Elle avait une mémoire assez impressionnante et elle avait à son actif un nombre de contes extraordinaires.
0: Ah, donc on a la salle Baleine qui est quasiment comble, mais qu'est-ce que vous ressentez ?
2: Mais écoutez, c'est un moment assez émouvant parce que les années ont passé et du coup ça fait remonter plein de choses parmi les chanteurs et les chanteuses qui sont là parce que c'est des moments qu'on a partagés depuis longtemps et donc on retrouve un peu de notre jeunesse puisqu'elle commence à s'éloigner maintenant et ça fait plaisir d'avoir ces moments de retrouvailles.
0: Alors qu'est-ce que vous a marqué le plus chez Alberte ?
2: Alors, chez Alberte, c'est sa stature et sa capacité à prendre les chansons. C'était une chanteuse soliste de préférence. Et quand il fallait l'accompagner, c'était toujours assez sportif parce qu'elle avait une voix très, très particulière et elle chantait dans une tonalité qui lui était propre. Donc, arriver à s'accorder quand on chantait en groupe, c'était toujours des moments assez précis, assez délicat.
0: Est-ce qu'il y a justement un coup de cœur de souvenir avec Alberte que vous aimeriez nous partager ?
2: Ah ben avec Alberte, écoutez, je me souviens en particulier de la fête de Prix, qui est pas très loin d'un petit village, pas très loin de Figeac, où on avait été amené à chanter c'était une fête agricole. Et ce jour-là, Alberte était très décidée à chanter le Turlututu. Et c'était le chant que nous n'arrivions pas à prendre sur la même tonalité qu'elle. Et on était toutes très crispées à ses côtés. Et Alberte avait assuré ça tranquillement, toute seule, sans s'occuper de ce qui se passait à côté. Et ouf, ça s'était quand même bien passé.
0: Et autrement, pour ce qui concerne la culture occitane, qu'est-ce que vous pensez de cette soirée ? Qu'est-ce que ça va apporter ?
2: Mais cette soirée, moi, je trouve que c'est intéressant parce que justement, ça nous donne une idée de la diversité. Et c'est la diversité qui fait la force de nos petits pays et puis la capacité d'échange aussi. Donc c'est un moment qui est un moment de partage et ça, c'est intéressant.
0: Alors si Alberte nous écoute de là-haut, qu'est-ce que vous aimeriez lui dire ?
2: Ben, je voudrais déjà qu'elle nous entende et puis qu'elle vienne nous raconter une autre histoire hein, parce que quand même, ça nous manque.
0: Exactement. Merci beaucoup à vous pour votre témoignage.
2: Bonne soirée à vous.

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1: C'est toujours à l'écoute de la vostro émission Fourreau Bourreau en compagnie de Stéphane. 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

0: On est en plein live du festival Escambis qui est actuellement en cours. On entend un petit peu le vent là dans les bonnettes, mais bon, c'est sympa. Je suis Florence Roy, en présence aussi de Laurence en plateau radio pour le 11e festival Escambis, et un très beau soleil couvre l'ensemble des exposants. Là, ils sont peut-être quoi, une dizaine, des camions, des voitures anciennes, des jeux anciens et des artistes. Allez, venez avec nous. J'ai l'honneur de inviter un certain
1: Cal Camina. Ah. Hein, c'est l'Occitan, c'est ça, hein, Robert, hein, suivre son chemin, marcher. Il faut marcher, voilà. Hein. Ça fait une dizaine d'années à peu près qu'on est formé. Hein. Il y a plusieurs musiciens qui viennent, qui repartent, puisqu'on est en association en fait. Hein. D'habitude, c'est plutôt un contrebassiste, Nicolas, qui là est au tuba normalement. Là. Moi, Hugo, à l'accordéon au chant, et Robert à la guitare au chant. On a aussi une violoniste qui tout de suite n'est pas là, qui s'appelle Claire. Quelqu'un aux instruments rythmiques, Nathalie, voilà.
0: Alors, vous avez donné la constitution de votre formation.
1: Voilà, c'est ça. Hein.
0: D'accord. Quel est l'objectif, en fait, du fait de venir jouer? Vous jouez quoi, déjà?
1: Alors, on joue de la musique, on va dire, essentiellement traditionnelle, hein, et des danses traditionnelles. C'est-à-dire que ça peut être des bourrées, ça peut être des scottish, des mazurkas, des rondos, toutes ces musiques-là, des polkas, bien sûr, hein, qui sont soit chantées, soit, simplement instrumentales.
0: D'où vous vient tout ce répertoire et comment vous le connaissez?
1: Comment on le connaît?
0: Vous pouvez intervenir, hein, y a d'autres musiciens qui sont autour de vous.
1: On fait du collectage, on va dire, un petit peu. Hein, c'est-à-dire qu'auprès des gens, auprès des enregistrements qui ont déjà été faits, auprès de notre culture musicale qu'on a chacun, évidemment, hein, avec les années.
2: Vous mentionnez que Hugo a fait ses propres compositions aussi.
1: Ah oui.
0: Alors, qu'est-ce qu'il vient de dire votre collègue là?
1: Collègue, il a dit qu'on faisait aussi des musiques qui sont tout à fait personnelles.
0: Qui versent dans la trad mélangée avec de l'électro?
1: Non, pas l'électro, non, on fait... C'est... Non, non, non, nous, on est... Non, non,
0: comment, nous, ça, est... comment ça, pur et dur?
1: Ouais, nous, on va dans les bois et on taille nos instruments dans l'arbre directement. Pourquoi elle rigole, la dame? Mais si, je vous jure. Si, on taille l'instrument, la flûte, bien sûr, tout
0: okay,
1: ça.
0: Ok, hein, d'accord.
1: Je sais pas...
0: vous êtes compositeur. Hein.
1: Alors, moi, oui, aussi, je suis compositeur et je fais donc beaucoup de musique traditionnelle, voilà.
0: Ok, on va pouvoir peut-être en écouter un extrait.
1: Oh, bah, si vous voulez. Hein.
0: Allez.
1: On va faire la polka.

0: Bernard, c'est l'ancien cantonnier de Saint-Jean-la-Gineste.
1: Alors, je fais l'entretien à la commune Saint-Médard-de-Presque.
2: Ok.
1: Voilà, je suis auto-entrepreneur retraité, le lundi et le jeudi. Voilà, alors, bah, vous traduire encore un potouet, faoule aux communes de Chaumiard, d'Outsour, Perchemon, nous dit Lu et nous dit So. Et voilà, je suis auto-entrepreneur et voilà, comme occupe une bouchie, comme moi. Et le bouchie, vous croyez la vieille mécanique. Voilà, là, les jetons, les pétroulettes, les immobilettes. Alors, il y a des bijoux,
2: d'accord,
1: des layettes, des objets à tourner. Il y a,
2: autour de nous, là, il y a plein de stands.
1: Ouais. Là. Il y a votre stand aussi. Il y a l'alambic.
2: C'est quoi l'alambic,
1: là, comme fait l'eau de vie.
2: Ah, eau de vie, OK. Confiture.
1: C'est lavande. Ouais. Lavande que mes ne me trompe pas. Non. Après, il y a moi, laver les cordes, là, à l'ancienne, là.
2: Est-ce qu'on peut en parler un petit peu plus, là, parce que... vous fabriquez des cordes et vous montrez comment.
1: Oui, mais il faut voir quand je les ferai, là où les cordes, où je les tresse.
2: Ouais.
1: Et je fais des cordes toute longueur, voilà, c'est pour l'appareil traditionnel d'époque qui a été fait par mon grand-père.
2: Ah, voilà.
1: Voilà.
2: Super.
1: Alors, c'est de famille, c'est bien fait parce que bon, il est revenu de la guerre de 14, il voulait faire un menuisier, après il a fait agriculteur. Alors, il aimait la menuiserie. Alors, c'est sentimental.
2: Pour toi, ça représente quoi quel est,
1: eh bien, c'est des vieux métiers. Moi, j'aime ça. C'est ma passion. Voilà. Alors, il y avait cet outil à la maison. Dans le temps, il faisait beaucoup de cordes. Ça se faisait à la ferme parce qu'il y avait les veaux sous la mer. Il fallait porter le veau à la foire. Alors, il y avait des cordes de 2 mètres pour attacher le foin à l'époque. Et beaucoup aussi, ça se faisait en bord de mer, les bateaux, tout ça. Voilà, maintenant, ça s'est perdu. Il y a des sangles, c'est les camions, maintenant, avec les cliquets, bon, voilà.
2: Et oui, c'est avec, ça. Voilà. Vous, voilà. À chaque fête de Escombis, à chaque festival, vous êtes là pour montrer, voilà. Rappeler...
1: rappeler les éduquer. Vieux métiers d'autrefois.
2: Mm-hmm.
1: Dans les années, ça date dans les années 20, avant la guerre, même 1800, et ça, c'est très vieux ça. Hein. Alors, c'est l'outil traditionnel. Maintenant, il y a les corderies de Rochefort là, qui le font, mais c'est fait avec. C'est électrique, quoi. C'est l'usine, quoi.
2: Ben oui, c'est ça.
1: Là, c'est l'artisan, là.
2: Est-ce qu'il y a de temps en temps des gens qui viennent vous voir pour apprendre à faire la corde?
1: Oui, ils regardent, oui. Ils n'ont pas vu ça, oui. Ils le voient sur place, là.
2: C'est ça. Donc, vous faites des démonstrations toute la journée sur l'apprentissage la corde à l'ancienne.
1: De la cisale, de botteleuse, la ficelle.
2: La botteleuse.
1: De la ficelle de botteleuse. C'est la ficelle traditionnelle. Ça se fait bien. Vous avez la pelote, là, voilà. Alors, au départ, c'est du chanvre, quoi.
2: C'est du chanvre que vous allez récolter, récupérer où, en fait?
1: Ça, je le trouve, c'est les coopératives agricoles. On en trouve encore de ça. Il y a la grosse pelote de presse. Là, elle est un peu plus grosse, voilà.
2: Eh bien, merci pour toutes ces explications, monsieur le cantonnier.
1: Petit cantonnier.
2: Comment ça, petit cantonnier? Cantonnier historique, symbolique.
1: Historique, oui. Et oui, du canton, oui. Alors, je crois que je suis le plus vieux du canton.
2: Le plus vieux cantonnier du canton?
3: Qu'on ne dit pas, quoi.
1: Ben, tant pis, hein. Tant pis, bon.
2: Alors, belle journée à vous et... À très, très bientôt aussi sur nos ondes.
1: Pareillement, on a une belle journée. Allez, à bientôt.
2: À bientôt. Alors, quel va être notre prochain invité qui va passer au plateau radio de Décibel FM? Bonjour Yanaël, tu fais partie du groupe de fondateurs, on va dire, de Décibel maintenant?
4: Oui.
2: Et la surprise, tu es venu aujourd'hui. Pourquoi tu es venu aujourd'hui? Qu'est-ce qui t'intéresse dans la culture occitane?
4: Alors, tout d'abord, je suis venu pour aider...
5: L'Aquiloque.
4: Bah, en vrai, la langue est assez intéressante parce qu'elle n'est pas beaucoup parlée. Très peu de monde qui...

0: et de la culture occitane. Merci beaucoup Yanaël.
1: Merci à vous.
2: Merci Plo, Yanaël. Buona giornata. Un melu soulel.
1: Adieu.
0: On s'écouterait pas un petit morceau, là, une petite musique?
1: Je suis partant.
0: Allez, t'as une idée de quelque chose, d'un petit morceau qu'on aimerait qu'on pourrait écouter aujourd'hui?
1: En Occitan, ce serait bien, non?
0: On y va.

0: On est de nouveau sur le festival Escambis au cœur de Saint-Céré et on est le 2 mai sous un très beau soleil et en présence des personnes qui s'occupent de participer à l'organisation du festival. Alors bonjour, est-ce que vous pouvez dire comment vous vous appelez?
1: Oui, Odile, qui suis depuis 10 ans et tous les mercredis je tiens une boutique, je m'appelle plus la rue. Del Bosse, là-bas, à côté du casino.
0: Et oui, c'est l'espace occitan qui est ouvert là-bas.
1: Oui.
0: Et qu'est-ce que vous y faites? Rapprochez-vous du micro pour qu'on vous entende.
1: On y vend des t-shirts, un peu de tout. Tout ce qui est des stylos, des mugs, voilà.
0: D'accord. Et vous êtes dans l'association depuis très longtemps, mais vous allez nous en parler. Et on a un deuxième invité qui est...
2: Elisa.
0: Ouais.
2: Un an, je crois, à peu près, que je suis dans l'association. Okay. Léa, du coup, ils m'ont pris en tant que secrétaire.
0: Ah, mais alors.
2: Et les comptes rendus et tout.
0: Les comptes rendus de réunion. Ok, super.
2: Je faisais des cours l'année dernière, mais là, j'ai plus le temps d'y aller.
3: Elle travaille.
2: Avec le travail, j'ai plus le temps d'y aller.
0: Ah ouais? Qu'est-ce que c'était comme cours?
2: Des cours d'occitan que Stéphanie faisait.
0: Et pourquoi c'était important de prendre des cours d'occitan?
2: Pour parler occitan.
3: Pour la langue.
2: Pour la langue.
0: D'accord, super. Du coup, vous en avez fait pendant longtemps?
2: L'année dernière.
0: Ça, vous avez des petits restes encore, des petites choses que vous connaissez? Vous l'utilisez de temps en temps, l'occitan, au quotidien?
2: Des fois, quand ma mère parle.
1: Parce que moi, je suis quelqu'un qui, chez moi, tout le monde parlait en occitan.
0: D'accord.
1: Donc, nous, on nous empêchait, mais je l'ai appris comme ça, les entendant parler. Donc, je leur transmets.
0: Comment ça, vous empêchez de parler occitan?
1: Et parce qu'à l'école, à notre époque, il ne fallait pas parler occitan.
0: Super. Merci beaucoup pour votre participation au micro. Ce n'était pas facile. Et à très vite. On va se quitter là-dessus. Je vais vous laisser aller déjeuner. Merci beaucoup, Elisa. La musique et les chansons traditionnelles reprennent leur cours. Les gens viennent juste de finir de déjeuner et dans une jolie ambiance printanière avec toujours ce joli soleil en plein cœur de Saint-Céré en ce vendredi 2 mai. On va vous laisser, vous quitter. On a été très très contents de mener à bien ce plateau radio et on vous dit

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4: 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Je vous donne rendez-vous tous les mardis à 13h.
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4: Bah alors à mardi, Hervé.
3: À mardi, Dorothée. Bonjour, Dorothée.
4: Bonjour, Hervé.
3: Vous allez bien ?
4: Petite énergie avec cet épisode de canicule bien éprouvant.
3: Oui, une grosse chaleur.
4: Ouais, on est beaucoup à souffrir. Justement, je voulais vous faire une petite émission aujourd'hui sur les dangers qu'il y a à jardiner.
3: Il y a des dangers à jardiner ?
4: Mais oui, il y a beaucoup de risques. Il faut savoir qu'en France, il y a une personne sur 20 qui va être victime d'un accident domestique par an. Et un tiers de ces accidents domestiques ont lieu au jardin.
3: Pas que des accidents graves.
4: Ah non, il n'y a pas que des accidents graves. Mais il faut quand même être très vigilant. Et voilà, je n'avais jamais eu d'émission « On tire la sonnette d'alarme ». Mais pensez à bien prendre soin de vous. Et là, je vais vous donner quelques petits comptes, quelques risques qui existent et des conseils pour y remédier.
3: Vous vous blessez, vous, Dorothée ?
4: Alors, j'ai une très grosse blessure. C'était il y a 3 ans. J'avais investi dans un sécateur électrique, qui est quelque chose de... un outil extraordinaire quand on taille beaucoup, parce que malheureusement, au bout d'un moment, le poignet se fatigue et on a des tendinites. Donc, le sécateur électrique permet de limiter ce risque de tendinite. Mais par contre, il faut faire super attention. Et voilà, j'étais en fin de chantier, comme toujours. On est un peu moins vigilant. J'ai pas fait attention à l'endroit où se trouvait ma main gauche. Et malheureusement, ma main gauche, parce que je suis droitière, et elle se trouvait dans l'axe de mon sécateur. Voilà, 8 points de suture au niveau du petit doigt. C'était très, très, très douloureux. Alors, les plus gros risques, c'est les chutes et les blessures avec les outils. Alors, la chute, c'est clairement quand on utilise une échelle. Elle a lieu quand le pied de l'échelle s'enfonce dans la terre.
3: Ah oui, ou est mal fixé, ou il glisse, non ?
4: Et puis, ouais. Souvent, c'est un sol un peu meuble, et il y a un pied qui va s'enfoncer sans qu'on s'y attende, et bing, l'échelle qui bascule. Ou alors on se penche de manière un peu trop importante pour attraper un fruit, pour couper une branche. Pire, si on a une tronçonneuse à bout de bras, il y a le poids de l'outil aussi, et hop, pareil, on se déséquilibre. Donc, on peut se faire mal, on peut se casser, mais ça peut vraiment être très dangereux, voire fatal, si la tête tape quelque chose de dur, comme un caillou, un muret, une marche d'escalier.
3: Donc, vaut mieux avoir des échelles un peu adaptées, avec des pieds larges.
4: Ouais, idéalement, c'est les échelles qui ont une barre horizontale, en fait, entre les deux pieds, une grande barre. Ça okay. permet une meilleure stabilité. Et puis, le mieux, c'est quand même avoir quelqu'un en bas qui assure la stabilité de l'échelle. Voilà. Et surtout, ne jamais monter à l'échelle tout seul. Ça, c'est quand même... imaginez, vous êtes seul au milieu de votre verger, vous ramassez vos cerises, vous tombez. Imaginez, vous n'êtes pas en mesure de prévenir qui que ce soit. Ça peut être dramatique.
3: Ah, c'est terrible, ça.
4: Ouais, c'est terrible. Donc voilà, première vigilance à avoir dans le jardin, quand on travaille au jardin. La deuxième, c'est donc les outils. Alors, le gag, vous le connaissez, ce gag dans Tintin ?
3: Le gag, il y en a plein des gags dans
4: ouais,
3: Tintin.
4: Ouais, mais celui du râteau.
3: Ah, le râteau, oui. Alors moi, je suis un peu tintinophile. Alors, je vais essayer de vous trouver, je crois que c'est l'île Noire.
4: Exactement, c'est l'île Noire. Et c'est qui se prend le râteau ?
3: C'est Tintin.
4: C'est Tintin, voilà. Le râteau qui est posé au sol avec les dents de l'outil dressées vers le ciel. Et on ne voit pas, et bing, on marche sur l'outil, et ça fait levier, et paf, on se prend le manche en plein dans le nez.
3: Ça m'est déjà arrivé, je pense, au moins 2-3 fois.
4: Voilà, donc ça, surtout, les outils, les crocs, les griffes, les râteaux, on plante toujours, quand on le pose, on plante toujours les griffes, les dents, dans le sol. Donc déjà, pour éviter de se le prendre dans la tête quand on marche dessus, et puis pour ne pas se blesser, imaginez un enfant qui tombe sur un outil, qui tombe sur un petit outil, hein, une petite griffe à main, il peut se perforer
3: le thorax, le poumon, le thorax, environ, oui.
4: Exactement. Pareil, les sécateurs, on se met accroupi pour désherber, bing, on se prend un coup de sécateur dans les fesses, bon, c'est pas hyper agréable, quoi.
3: Ça picote.
4: Hein. Ouais, ça picote. Donc faites très attention, tous les outils à dents, on plante bien les dents dans la terre. Et de manière générale, en plus, ça évite de perdre, hein, n'est-ce pas? Moi, je suis une grande spécialiste de la perte des outils. On pose l'outil, on est en train de travailler au jardin, on pose l'outil, on se dit, oh, bah, je sais où il est, je vais le retrouver. Mais bon, il y a pas mal de grandes herbes, et puis l'outil, on ne le retrouve pas. Donc, on peut le perdre. Et puis en plus, en ne le voyant pas, si on marche dessus, on peut se blesser. Voilà.
3: Très bon conseil.
4: Alors, qu'est-ce que je vais vous dire encore? Donc ça, c'est vraiment les deux plus gros risques. Bon, je ne vous parle pas de tous les gros engins, tronçonneuses, etc. Ça, c'est évident. Là, c'est vraiment le petit jardinage.
3: Pour les tronçonneuses, moi, je ne connaissais pas. Il y a quelqu'un qui m'a parlé d'un pantalon avec un peu comme des fibres de Kevlar. Et si jamais la tronçonneuse, elle s'accroche sur le pantalon,
4: oui.
3: Les fibres, elles bloquent la chaîne.
4: Ah oui, bah ouais, c'est les pantalons des élagueurs, oui, tout à fait. Ils sont hyper sécurisés comme ça, avec un matériel très, très spécifique. Alors, moi, je voulais vous dire aussi, une autre chose auquel il faut faire attention, c'est qu'il y a certaines plantes qui peuvent provoquer des brûlures. Alors, je ne vous parle pas de l'ortie, hein, ou de ces plantes urticantes, mais il y a des plantes qui ont dont la sève contient une substance qui est photosensibilisante, en fait. C'est-à-dire que si c'est le cas du figuier, par exemple. La sève du figuier, si vous en mettez sur vos avant-bras et qu'ensuite vous exposez votre peau au soleil, la peau va être beaucoup plus photosensibilisée et ça peut faire des brûlures, jusqu'à des brûlures au deuxième degré. Donc il faut vraiment se méfier. La pire, c'est la berce du Caucase. Mais il y a d'autres choses dont on se méfierait moins. C'est par exemple le panais, ce légume qui est un peu à la mode, là, un peu comme une carotte, mais un goût
3: peu
4: plus
3: blanc,
4: doux.
3: Là,
4: oui, exactement. Pareil, le panais, la sève du panais, la feuille du panais est photosensibilisante. Et sinon, alors il y a une plante qui est sauvage, qu'on appelle la rue. La rue, elle a une odeur très forte. C'est une plante qu'on trouve sur les bords des chemins. Les randonneurs la connaissent bien, parce que si vous marchez dans la rue, que vous frottez vos jambes, vous pouvez vous retrouver avec des cloques aussi au niveau des mollets.
3: Voilà. Ok. Je découvre.
4: Oui, il faut faire très attention. Il ne faut pas croire que toutes les plantes sont gentilles. Il y en a qui sont... Enfin, elles sont toutes gentilles, mais il y en a qui ont des effets indus.
3: Elles se défendent, on va dire.
4: Voilà, elles se défendent. Donc, toujours porter, mais ça, c'est évident, hein, quand on jardine, même si on a envie de profiter du soleil, les manches longues, les pantalons longs, des chaussures de sécurité, porter des protections des yeux, enfin, tous les EPI, faites attention à vos yeux, faites attention à vos oreilles, porter des casques anti-bruit quand vous utilisez des machines. Et puis voilà, moi de plus en plus, enfin moi maintenant c'est tout le temps, hein, c'est manches longues, pantalons longs. C'est vraiment indispensable pour le soleil, pour les piqûres d'insectes, pour les plantes qui sont urticantes ou qui brûlent, pour les petites blessures, les griffures dans les rosiers, dans les ronces, etc. À propos de griffures, si vous vous faites griffer par une plante, ne négligez pas cette griffure, il faut bien désinfecter. Et puis faites attention, c'est tout bête, hein, mais soyez bien à jour de votre vaccination du tétanos.
3: Oui, tétanos. Alors, tétanos, c'est, je crois que c'était tous les 10 ans, me semble bien, mais à partir de 25, alors, je ne vais pas te dire de bêtises, je crois que c'est de 25 à 65 ans, c'est tous les 20 ans le rappel.
4: Oui.
3: Et après, les rappels, c'est tous les, à partir de 65 ans, c'est tous les 10 ans.
4: Voilà, c'est ça. Au-delà de 65 ans, ça passe de 20 ans à 10 ans. Donc, ne pas négliger, hein, c'est tout bête, mais il y a encore quelques cas de tétanos en France, et c'est vraiment dommage. Et puis bon, avec cette période de grosse chaleur, c'est un énorme risque pour les gens qui travaillent en extérieur. Couvrez-vous, chapeau, lunettes, des vêtements bien couvrants. Pensez à bien se désaltérer, faire des pauses régulièrement dans des endroits ombragés ou réfrigérés. Et puis adapter ses horaires. Moi, c'est vrai que ça fait maintenant un mois et demi que je suis passée clairement à l'horaire espagnol. Hein. Je travaille de 5h30 à... à 11h30 le matin, et puis gros break, et si j'ai le courage, je retourne dehors entre 17h et 20h. Mais ouais.
3: Avec des machines à 5h30?
4: Non, bah, mais on fait beaucoup d'arrosage en ce moment, hein, donc l'arrosage, le désherbage, non, bien sûr, pas de machine, attention, ne créez pas non plus de problèmes avec les voisins de vos clients, ou vos clients eux-mêmes, ce serait dommage.
3: Ou vos voisins tout court.
4: Ou vos voisins tout court, exactement. Oui, bien sûr. Voilà, bah donc prenez soin de vous, faites attention, un accident c'est toujours bête et c'est malheureusement un peu trop vite arrivé, donc soyez bien vigilants.
3: Alors je me disais que pendant ces chaleurs, souvent on laisse le jardin tranquille.
4: Mais exactement. Alors c'est pas très bon pour le business, mais tout jardinier qui se respecte aime la nature et aime le vivant. Donc là on fait rien en fait, hein. Surtout on ne plante pas. J'ai un ami pépinériste qui m'a encore dit qu'il y a une demande de quelqu'un qui voulait planter une haie. Mais non, au secours, enfin, c'est vraiment la mort du végétal assuré. On ne plante rien, on ne tombe pas, on ne taille pas. Le mieux qu'on puisse faire, c'est désherber et on laisse ce qu'on a désherbé, on le laisse sur le sol, on ne laisse pas le sol nu, hein, on protège le sol. Et voilà, seule chose qu'on fait, c'est arroser en respectant la législation, parce qu'on est déjà en restriction, donc avant 8h le matin et après 20h le soir.
3: Super.
4: Voilà, et bien après toutes ces recommandations, je vous souhaite une bonne semaine, bon courage pour la chaleur, et puis à tout bientôt.
3: Merci beaucoup Dorothée.
4: Au revoir Hervé.
3: Au revoir Dorothée. C'était les conseils de Dorothée, retrouvez-nous tous les mardis à 13h, rediffusion le dimanche et le lundi à 16h.
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0: Aujourd'hui, pour toute sa table, nous allons aller chez Denise à Gagnac-sur-Serre, qui m'a invité pour me proposer une recette. Sauf que j'ai aucune idée de ce que ça peut bien être. Alors, on va rentrer. Est-ce qu'il y a une cloche? Non, mais on va frapper. Bonjour Denise.
1: Bonjour Hervé, mais qu'est-ce que tu fais là?
0: Tu m'as convié?
1: Ah oui, j'avais oublié, excuse-moi, je suis désolée, nous avions un rendez-vous qui était prévu, je suis ravie que tu sois là.
0: Je peux revenir sinon, hein?
1: Tu reviens, non, tu ne reviens pas, nous discutons ensemble sur la recette dont je dois te parler, c'est ça?
0: Oui, alors, qu'est-ce que c'est que cette recette?
1: C'est la recette du répounsou, à ne pas confondre avec les asperges. C'est une asperge sauvage que l'on récolte dans les talus, dans le Lot, plus communément quand même dans le Tarn. Parce que le Lot, on a récolté ça bien tard. Il n'y a que quelques années qu'on le récolte vraiment de façon rigoureuse. Mais dans le Tarn, c'est de la folie. Si vous allez du côté de Cordes-sur-Ciel, au moment du répounsou, il y a des voitures tout le long. Et les gens en font des bouquets énormes et ils se disputent les endroits pour le récolter. Ici, dans le Lot, c'est quand même plus diffus. Mais de toute façon, maintenant, on a pris conscience que c'était quand même une asperge qui était sympathique. Alors c'est vrai que la plaine d'alluvion de Thoriac, c'est vrai que les asperges cultivées sont meilleures. Celle-ci est beaucoup plus amère, mais tellement sympathique à déguster.
0: Super, je ne connaissais pas.
1: Alors le répounsou, alors il y en a qui disent le répounsou, voilà, c'est le tamier commun. C'est une liane qui est extrêmement vivace dans les talus et que l'on récolte, bon, la pointe, il ne s'agit pas de récolter quand même toute la tige qui est quand même dure quand même au départ. Hein. Donc il faut récolter la pointe et là c'est absolument délicieux. Si tant est qu'on aime un petit peu l'amertume quand même, hein. Un petit peu. Parce que c'est amer.
0: Oui, il y en a qui aiment bien l'amertume.
1: Personnellement, j'adore l'amertume. Donc, c'est quelque chose que j'apprécie particulièrement. Je la cuisine de deux façons. On peut la cuisiner soit en omelette, soit en salade. En omelette, c'est sympathique. S'il peut qu'on ait un peu de truffe en plus, c'est sympa. Alors, c'est simple. On récolte le répounsou. On le trempe dans le vinaigre. On le laisse tremper dans le vinaigre. Et ensuite, on le met dans l'eau bouillante. Dans l'eau bouillante. Pas très longtemps, on va dire 5 minutes, vraiment, l'eau frémissante, 5 minutes, à peine. On le sort, on l'égoutte, ensuite on le coupe en petits bouts, on le passe à la poêle avec du beurre, on met un peu de truffe, si vous en avez, bien évidemment, et ensuite on bat des œufs, et c'est absolument super, c'est vraiment très bon. Alors après, l'autre recette, c'est des recettes en salade. Là, l'amertume est quand même plus évidente quand même. Mais c'est quand même très sympa. Maintenant, ici, les gens le mangent essentiellement en omelette. Voilà.
0: Oh, génial. Dites-moi, Denise, parlez-moi un peu de vous ici. Là. Il y a longtemps que vous êtes du coin, j'imagine, avec le bel accent.
1: Ben oui, avec cet accent, vous pouvez bien imaginer que je ne suis pas de Belgique ou du nord de la France. Moi, je suis née à Gagnac, j'y ai vécu, j'en suis guère partie puisque j'ai fait à peine le tour de l'église, hein, puisque j'y habite, nous y habitons. Voilà, je suis très très très attachée et à Gagnac et aux environs de Gagnac, parce qu'on a la chance d'être dans un havre de paix avec l'environnement, avec des arbres, avec de la végétation, et assez tranquille quand même. C'est vrai que nous sommes contre les contreforts de l'Auvergne. Là, alors on a effectivement la montagne qui n'est pas très loin, mais avec quand même une artère de vie qui est la Serre, qui est quand même pas négligeable. Donc que demander de plus, hein.
0: Vous avez toujours mangé le répounsou, petite?
1: Non. Parce que mes parents n'aimaient pas ça, ils cultivaient des asperges. Alors, et pour vous dire, manger le répounsou, c'était une hérésie. C'était aller chercher des racines, vraiment. Non, nous, on mangeait des asperges qu'ils cultivaient sur les bords de la Serre, dans un terrain alluvionnaire, qui était vraiment, elles étaient quand même délicieuses. Et nous, quand on a eu une vingtaine d'années, on trouvait ça très, très original et très sympathique, avec les copines, aller cueillir du répounsou pour calquer un peu les tartés. Et on a découvert ça comme ça. Et moi, j'ai appris à le cuisiner, comme on peut cuisiner des asperges, d'ailleurs. Hein. Ceci étant... Mais non, les vrais agriculteurs ici ne mangent pas du répounsou. Pas plus qu'ils mangent le fragon petit houx. Hein. Et puis la balade, la chercher du répounsou, avoir son bouquet de répounsou, le faire tremper dans du vinaigre et le préparer. Non mais franchement, la nature est généreuse quoi.
0: Alors qu'est-ce qu'on fait là? On va aller chercher du répounsou?
1: On va aller chercher du répounsou. Moi ce que je voulais vous dire aussi, c'est que ce qui est très important de savoir, c'est que le répounsou a des vertus. Les gens ne le savent pas, mais c'est la plante qu'on appelle la plante des femmes battues.
0: Plante des femmes battues.
1: Oui, parce que bon, peut-être quelques hommes délicats aujourd'hui, hier, demain, enfin en tout cas hier peut-être, plus qu'aujourd'hui bien que, lorsqu'elles avaient été un petit peu bousculées, pour être correctes, et éventuellement avec quelques ecchymoses, Elles allaient chercher les racines de Rapunzel, qu'elles pilaient, dont elles faisaient un onguent, elles se le mettaient effectivement, et c'était vraiment extrêmement et cicatrisant, et ça enlevait facilement les hématomes. Moi, j'ai toujours entendu dire ça. Je ne l'ai pas essayé, je n'ai pas eu le tamis pour moi, mais je sais que c'était extrême. Quand on parle de Rapunzel, c'est également la femme, le tamis commun, c'est la plante des femmes battues.
0: Voilà, j'en tombe sur les culs.
1: Ben ouais, mais c'est très intéressant à savoir, comme quoi aussi, la nature est vraiment incroyable. Et chaque plante, effectivement, a plusieurs fonctions. Sachant très bien que si on mange la racine comme ça, par contre, elle est très toxique. Tout comme les baies rouges qui poussent à l'issue, effectivement, de la récolte de Rapunzel. Elles sont extrêmement toxiques. Donc ça, on n'y touche pas. On n'y touche pas. Toutes ces lianes, effectivement, qui s'entourent dans les talus, dans les ronces et tout ça, elles ont des baies très sympathiques. Mais là, par contre, on n'en fait pas une salade. Hein. Parce que là, je pense qu'il faudrait plus que la racine pour faire des onguents. Ça, on n'y survivrait pas, je pense.
0: Il y a beaucoup de plantes comme ça qui sont, qu'on connaît, qui sont beaucoup toxiques. Le muguet, tiens, le muguet.
1: Bien sûr, le muguet est extrêmement toxique, effectivement. C'est comme le muguet commun qu'on trouve dans les bois aussi, il est très très toxique. Hein. Donc là, on n'y touche pas, on n'y touche pas à ça. L'important, effectivement, je crois, c'est d'avoir une connaissance, quand on habite à la campagne, en milieu rural, d'avoir une connaissance minimum, quand même, de la nature qui nous entoure. Voilà, parce qu'on ne cueille pas n'importe quoi. Par contre, on peut en cueillir beaucoup, et il y en a énormément qui sont comestibles, énormément.
0: C'est comme les champignons, quand tu ne connais pas, tu ne touches pas.
1: On est tout à fait d'accord. Moi, je les connais, mais je sélectionne quand même. Voilà.
0: Bon, on y va ?
1: On va cueillir le Rapunzel dans les talus et nous ferons notre omelette de Rapunzel.
0: Et alors, on y va, c'est parti. Alors, Denise, nous voilà au bord de la route. Donc c'est la route qui monte, on a le droit de dire le secret ? C'est pas un secret ?
1: Non, c'est pas un secret parce qu'en fait, il y en a tellement que tout le monde peut en ramasser. C'est la route de Glane, sur le bord de la route de Glane. Alors moi, en général, je le ramasse pas tout le temps là, je le ramasse sur le COS. Un, parce que le COS est agréable et que les voitures, la proximité des voitures, c'est un peu moins pollué quand même. Voilà, donc en général, je le ramasse sur le COS.
0: Bon, on va les rincer quand même.
1: On va les rincer, mais moi je les mets dans le vinaigre, je les laisse tremper et il n'y a pas de souci. Hein.
0: Le Rapunzel.
1: Le Rapunzel en occitan, voilà. Là, il va y avoir énormément de fraises.
0: Ah, les petites fraises des bois, là.
1: Voilà. Alors moi, je râle toujours quand ils passent les pareuses au moment où il faut manger les fraises. Mais non, pas possible. Là, nous allons cueillir de Rapunzel. Il doit y en avoir beaucoup. C'est très drôle parce qu'avant, il y en avait beaucoup moins ici. Et je ne sais pas cet endroit. Je ne sais pas pourquoi il est venu comme ça. Je ne sais pas. Et puis en plus, il est extrêmement tendre.
0: Donc là, on a une vue de Gagnac.
1: C'est une des plus belles vues de Gagnac. Parce que là, on a vraiment une belle vue du Fort Castral. On aperçoit la rivière en fond, le Nègreval, quoi de mieux.
0: Ah, il y en a une là, regardez.
1: Vous voyez, c'est une grosse tige, mais en fait, extrêmement tendre.
0: Et donc, on est parti pour une belle récolte.
1: Il faut le couper quand même pas trop bas, parce qu'en plus, après, c'est très raide. Et plus on prend la tige raide, plus c'est amer. Et c'est fibreux, donc c'est pas très agréable à manger. Et on voit, là, on se rend bien compte de la liane, comment elle peut être, effectivement, elle peut s'accrocher à tout et n'importe quoi pour se créer un chemin de lumière. Voilà, et c'est au bout de ces tiges-là qu'ensuite, il y a des baies toutes rouges qui sont extrêmement nocives.
0: D'accord, attention à la marche.
1: C'est joli parce que les feuilles sont en forme de cœur, un peu vernissées. Je les trouve très, très jolies. Elles sont très délicates, en fait.
0: Bon, bah, Denise, on en a bien, bien, bien ramassé. On a un gros bouquet, là.
1: On en a largement assez pour faire une omelette délicieuse. Tout ça est de la truffe d'été. Moi, je crois que ça va être sympathique.
0: Bon, bah, on rentre à la maison, alors ?
1: On vous en parlera peut-être. Très, très belle balade. Alors maintenant, nous avons cueilli les Rapunzel. Il faut les cuisiner.
0: Eh bien, on va faire ça. Montrez-nous. Voilà.
1: Alors, c'est très simple. Ces Rapunzel, on va quand même couper essentiellement la pointe. On ne va pas garder la tige qui peut être dure et filandreuse, qui n'est pas sympathique. Donc, on va couper les tiges. On va mettre ça dans du vinaigre. Ensuite, on les laver, mettre dans du vinaigre. Et ensuite, je vais les blanchir à peu près 5 minutes dans de l'eau bouillante. Je vais les égoutter. Et ensuite, on va les cuisiner. Je vais mettre simplement du beurre dans la poêle avec des échalotes. Je vais couper le Rapunzel très assez finement et je vais y casser des œufs pour faire une omelette. Ou on peut aussi, quand on les fait en omelette, y râper effectivement une truffe noire, c'est pas mal.
0: Ah, c'est pas mal, c'est une
1: truffe noire. C'est pas mal, une truffe noire, c'est sympathique, ouais. Ça donne du goût, mais avec de l'échalote, c'est sympa aussi.
0: Alors, j'ai eu dire que votre compagnon, votre chère et tendre, avait une spécialité pour récupérer les truffes. Il était assez doué.
1: Oui, en fait, il est en permanence à quatre pattes au milieu du terrain. Et avec ses mains, il tâte le sol et dès qu'il y a une boursouflure, il trouve la truffe. En fait, on n'a pas besoin de chien. Gérard fait le chien.
0: Il est formidable.
1: Il est formidable.
0: Il aboie, il remet la queue.
1: Alors, c'est assez suspect pour les voisins quand ils le voient à quatre pattes au milieu du terrain. Mais moi, j'y vais à quatre pattes. Je vous assure, je n'ai rien trouvé du tout.
0: Il y en a qui utilisent des mouches.
1: Oui, alors la mouche, moi, ma grand-mère en trouvait beaucoup, beaucoup à la mouche. C'est-à-dire, le principe de la mouche, c'est simple. Quand une mouche se pose à un endroit, on prend un grain de blé.
0: Oui.
1: On met un grain de blé, parce que la truffe n'est pas nécessairement mûre. On met un grain de blé. Et quand c'est pour opérer en fait.
0: Ouais.
1: Et ensuite on voit le grain de blé va germer et c'est un indice pour trouver la truffe. Voilà, et ça c'est très précieux. Alors pour voir les mouches, c'est pas facile, il faut une petite baguette. On se promène tranquillement en faisant circuler la baguette de droite à gauche et on voit que la mouche se lève. Une mouche extrêmement fine, elle se lève et ensuite c'est là qu'on met le grain de blé pour le repérer à maturité de la truffe.
0: C'est magique ce que vous
1: c'est
0: me
1: magique.
0: Racontez.
1: Il ne ouais. faut pas le dire à tout le monde quand même.
0: Non, ça ne sortira pas du lot, t'es promis.
1: Non. Mais c'est vraiment mes grands-parents qui avaient... mon grand-père faisait des chênes mycorhizés. Et donc moi, je me rappelle, enfant, on ramassait des truffes, énormément de truffes. Il y avait des tables de campagne qui étaient remplies de truffes. Hein. Voilà. Mais là, ce que je ramasse essentiellement, truffes noires quelques-unes, mais c'est des truffes blanches d'été. Quand il a quatre pattes dans le jardin, c'est des truffes blanches d'été qu'il ramasse. Et là, c'est la boîte. Il y en a, c'est bizarre, parce qu'il y en a à côté des... Il y en a à côté des... Qu'on appelle ça des noisetiers. Mais il y a des endroits complètement insolites. On se dit, pourquoi ça pousse là? Les noisetiers sont loin, les chênes sont loin. N'empêche qu'il y en a tout le temps. Tout le temps. Et elles sont vraiment très, très, très belles. Hein. Bon, c'est pas aussi parfumé quand même hein, que les truffes noires. Faut pas exagérer non plus. Mais la consistance et l'apparence est complètement identique. Par contre, voilà.
0: Une fois coupé, c'est différent.
1: C'est différent. Par contre, si on met ça dans une boîte avec des œufs, ça sent quand même. Hein. Ça mange le truffe pâté avec, hein, quand même.
0: Ah, quand même.
1: Quand même, quand même.
0: On va s'écouter un petit morceau de musique.
1: D'accord.
0: Oui, et c'est vous qui allez le choisir.
1: D'accord. On va écouter un morceau de musique.
0: Oui.
1: Qu'est-ce que vous proposez ? Moi, j'aimerais bien Césaria Évora. Césaria Évora, c'est une chanteuse du Cap Vert qui est toujours sur scène avec les pieds nus pour être bien plantée dans le sol et qui a en plus une présence et de l'émotion à revendre.

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1: Alors,
2: un petit peu de beurre et des échalotes à frire tranquillement. Du sel de gruissant.
1: Du sel de gruissant.
2: Ouais, parfumé à l'ail. Je vais mettre du poivre et je vais mettre notre récolte de piment d'Espelette. Je vais battre mes œufs de façon à ce que ça soit très mousseux.
1: C'est la mère Poularde qui fait les omelettes mousseuses.
2: Bah, il faut une omelette, ne peut pas se faire si c'est pas mousseux. Il faut bien prendre le temps de battre. Sans perdre de vue quand même que les échalotes sont

0: Ah non, mais même à la radio, on a l'odeur.
1: Ah ouais, c'est incroyable. Alors, je ne sais pas si les autres vont aimer.
0: Moi, je trouve que j'ai un métier formidable.
1: Ouais.
0: C'est de faire des émissions de radio sur la cuisine.
1: C'est ça, ouais. C'est ça. Il y a pire, hein.
0: Je me balade chez les gens, dans les restaurants.
1: Dans les cuisines des gens. Voilà.

0: Oui, bien sûr qu'on a du monde. Mais je pense qu'ils ne connaissent pas le répounsou. Ils vont découvrir le répounsou. Ils vont peut-être faire la grimace pour ceux qui n'aiment pas l'amertume. Ou alors ils vont en redemander. On ne sait pas. Mais on va voir. Ça va être intéressant de voir les... Parce que les gens disent toujours que c'est de l'asperge sauvage. Mais non, ce n'est pas de l'asperge sauvage. On va pas... Alors l'important, c'est de bien la plier, l'omelette. Hein.
1: Ouais.
0: Hein, ouais. Parce que ça, ouais, ça ne fait pas sérieux du tout, sinon.
1: Bon, après, on est entre amis. Hein.
0: Oui, oui, on est entre amis, ouais, mais bon, moi j'ai ma dignité quand même.
2: Bon, nos invités, là. Monsieur Gérard. Est-ce que vous attendez?
3: Avec impatience, là, depuis qu'on entend, là, on a entendu crépiter la poêle, l'omelette, la tac-tac. On a même vu la mousse se faire autour de l'omelette.
2: On arrive. Elle a l'air pas mal, là.
0: Moi, je pense qu'elle est bien. Il faut qu'elle soit quand même un peu mousseuse, hein, parce que baveuse, pas mousseuse, baveuse. On est assez fiers, quand même.
2: On leur apporte ça, vous allez voir.
3: Ah, mais là, ça, on est cinq, mais ça se coupe en deux, ça, non?
4: Non.
3: Hein? Bon, dommage.
5: Oh, elle est magnifique. Il y en a beaucoup de Respounchou. Elle est verte, hein?
6: Oui, elle est bien verte.
3: Bon, mais il n'y a plus qu'à.
5: Il n'y a plus qu'à.
3: Allez.
2: Alors, c'était très, très, très, très bon. Alors, vraiment, Denise, je vous remercie.
0: C'est avec grand plaisir. J'espère que tout le monde a aimé et n'a pas été dérangé par l'amertume.
2: Mais eh ben, c'était pas si amer que ça, hein. Franchement, quand c'est que les têtes comme ça, c'est très, très bien.
0: Et puis en prenant que les têtes et en blanchissant, ça enlève énormément l'amertume, c'est sûr.
2: Eh bien, je reviendrai à Gagnac. Vous savez, à Gagnac, comment on appelle les habitants de Gagnac?
0: Et Gagnac quoi?
2: Gagnac quoi? Gagnac être connu.
0: C'est ça, exactement, mais je vous le fais pas dire.
2: À bientôt, au plaisir.
0: Au plaisir, Hervé, à bientôt.
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0: Dernier rendez-vous avec les enfants de l'école de Caüs. Ils nous parlent de leur expérience lors de la classe de neige dans les Pyrénées-Orientales.
1: Bonjour.
2: Bonjour.
3: Salut.
1: Bonjour.
4: Bonjour.
5: Ce matin, on a fait beaucoup de pistes.
6: Moi, j'arrêtais pas de tomber sur la neige. J'avais très peur aussi. Et du coup, c'est pour ça que j'arrêtais pas de m'arrêter de tomber. En fait, à la fin, je me suis dit, c'est la dernière piste et je vais me faire tomber. Et comme ça, après, je tombe plus.
7: Nous, on avait fait la grande piste. Au début, j'étais un peu stressée, mais à la fin, je tombais.
8: Moi, au début, quand on est allé sur la dernière piste haute sur la piste verte, moi, j'avais pas le stress. Et à un moment, il nous a fait venir dans les virages et il nous avait dit qu'il y avait une forêt avant, une forêt des écureuils, parce qu'il y avait beaucoup d'animaux et tout ça. Et je suis pas tombée jusqu'au bout, mais à un moment je suis tombée parce qu'il nous a laissé faire et j'arrivais pas à contrôler, donc je suis tombée.

0: T'as bien aimé la boum?
1: Oui, c'était super cool. Il y avait plein de petites lumières. Et au début, on a chanté. C'était trop
0: t'as
1: cool.
0: T'as bien aimé danser?
1: Oui, c'était super méga cool. Et surtout quand on jouait avec les jeux, c'était marrant.
0: Lucie est prêt pour danser.
1: Qui?
0: Luciano.
1: C'est vrai, mais au début je voulais pas. Parce que j'étais encore toute fatiguée. As-tu aimé la boum et les chansons?
0: J'ai bien aimé.
2: Alors moi, ce que j'ai bien aimé à la fin, c'est qu'il y avait eu des bonbons.
1: Ah oui, c'était trop bon les bonbons.
2: Par contre, les musiques, il n'y avait aucune musique que j'aimais.
3: Nous irons danser ce soir peut-être, ou bien chahuter.
4: Lily, est-ce que tu as aimé la boum?
5: Oui, on s'est bien amusé, on a dansé, il y avait des musiques que j'aimais bien.
4: Lesquelles tu as aimées?
6: Lily, est-ce que tu as aimé la boum?
5: Oui, on s'est bien amusé, on a fait des chorégraphies, il y avait des boissons, il y avait des chansons que j'ai bien aimées aussi.
4: Et quelles chansons il y avait?
5: Je m'en souviens plus.
7: Il y avait Crazy Frog, il y avait la Gouffre à Lolita, il y avait la Claire Fontaine, il y avait Gouffre au lit.
8: À la Claire Fontaine, m'en allons promener, j'ai trouvé l'eau si belle que je m'y suis baignée.
9: Louis, est-ce que tu as aimé la boum?
10: Non, car il y avait trop de bruit, trop d'agitation, et ils ont trop hurlé, il y avait trop de mouvements. J'ai pas du tout aimé.
9: Tu as dansé ou pas?
10: Non.
9: Kélia, est-ce que tu as aimé la boum?
11: Oui, il y avait beaucoup de musique et j'ai bien aimé quand il a mis Crazy Frog, c'était ma chanson préférée.
9: Est-ce que tu as beaucoup dansé?
11: Oui, j'ai beaucoup dansé, mais à la fin, j'aimais pas trop les musiques, du coup, je n'ai pas dansé.
9: Est-ce que tu as aimé les boissons qu'il y avait?
11: Oui, j'ai beaucoup aimé les boissons qu'il y avait, et j'ai plutôt pris de la grenadine.
9: Tu n'as pas fait la macarena?
11: Non, je n'ai pas fait la macarena, je n'aime pas la macarena.
2: On est vendredi 23, et ce soir, on rentre. Et on va faire notre dernière séance de ski. On va passer le test pour savoir si on a ourson, flocon, une étoile, deux étoiles, trois étoiles. Et moi j'ai hâte de faire le test.
12: Moi aussi j'ai très hâte de faire l'évaluation. J'espère que j'aurai une bonne note et j'ai hâte de rentrer.
13: Moi j'ai hâte de passer le test, mais j'aurais bien aimé rester plus longtemps.
14: C'était très très beau le paysage et il y a beaucoup beaucoup de neige et c'est trop joli. Même carrément là des fois là où la neige elle dépasse les portails.
15: Je m'appelle Teresa et je pose la question à Anaya. Qu'as-tu ressenti au moment de quitter le chalet du Ticou?
16: J'étais très triste de quitter le chalet du Ticou. J'ai passé une semaine trop bien, j'ai trop adoré et c'était dommage de quitter le chalet du Ticou. Et toi, est-ce que t'as été triste de quitter le chalet du Ticou?
15: Oui, j'ai trouvé que c'est passé trop vite, on aurait pu rester encore quelques semaines. Surtout que là-bas on mangeait bien, c'était bien confortable. Et surtout mon truc préféré c'était la neige et les stalactites.
16: Les stalactites étaient hyper longs.
17: Vous avez vu des stalactites?
16: Oui. Oui.
17: Et où?
16: Sur les maisons.
15: Et, y avait... et aussi au-dessus de nos fenêtres.
16: Oui. On en avait de longues.
17: C'est beau ça?
16: Oui. Oui.
15: Même à la fenêtre, au balcon de la cantine.
17: Et toutes les deux, c'est la première fois que vous alliez à la neige?
16: Oui. Oui. Première fois et j'ai bien aimé y aller.
1: Je m'appelle Julie et je vais poser une question à tout le monde. Qu'as-tu ressenti lors de la dernière journée de classe de neige?
18: Ouais.
19: Je m'appelle Timothy. J'ai très bien aimé. Et
18: le dernier moment de la classe de neige était très triste, mais sinon j'étais content de revoir mes parents. Parce que ça faisait longtemps, très longtemps. C'était aussi la nuit qu'on est revenu. Il faisait tout noir.
20: Moi, j'ai bien aimé le dernier moment de séance de ski parce qu'on a eu tous un petit carnet. Et aussi, on a eu un flocon.
21: Des flocons, des oursons.
22: Des médailles, quoi.
20: C'est des médailles, mais en fait, que c'est pas vraiment des médailles qu'on accroche autour du cou. Il y a des pics que tu enfonces dedans ton pull et que tu sors et que tu mets.
17: Léo, tu veux nous dire qu'est-ce que tu as ressenti dans la dernière journée de la classe de neige?
23: J'étais un petit peu triste, mais au début, quand on est parti la première fois au chalet du Tico, venu en classe de neige, j'étais triste parce que je voyais plus mes parents. Mais à la fin, j'étais content. Hein. Par contre, au moins, c'était bien dans les chambres parce que comme ça t'as plus maman qui me dit
24: non, on va ranger ta chambre.
23: Non mais elle me dit range ta chambre, mais elle est rangée.
25: Et surtout qu'à un moment mardi, avant de partir en balade en raquette, on a pu aller dans les chambres des autres.
23: Youpi.
25: C'était trop cool.
18: Léo, t'as bien aimé?
23: Très, très bien. J'étais pas d'humeur pour retrouver mes parents.
18: Moi non plus, j'étais pas d'humeur pour troller mes parents.
25: En tout cas, c'était super,
18: très bien.
25: Super, méga, super, super cool d'être en classe de neige. Par contre, au départ, pour revenir, c'était, comment dire, triste.
23: Là, on va repartir chez nous, tranquille. Et du coup, là, c'est là. Ce matin, on s'est levé pour aller faire du ski, mais on a assuré.
26: Moi, j'ai pas hyper hâte que ça se finisse, mais j'ai aussi hâte de tout raconter à mes parents ce soir.
27: On est bientôt arrivé à la maison. Et notre dernière séance de ski s'est très bien passée. On a eu une médaille, un petit carnet. Nous sommes dans le car, il nous reste à peu près 1h30 de route.
28: Moi j'ai adoré la classe de neige.
9: Louis, est-ce que tu t'es bien amusé en classe de neige?
10: Bien sûr, c'était très très très bien. J'avais jamais fait ça de ma vie. C'était plus enneigé que je le croyais. Et c'était très, très bien, on s'est vraiment bien amusé. On mangeait bien, on skiait bien, tout était bien. C'était bien, c'était bien.
9: Est-ce que l'installation était confortable?
10: Oui, très confortable. Il avait très bien fait tout ça, c'était vraiment bien.
9: Aimerais-tu y retourner?
10: Oui. Mais avec mon frère, mais pas avec mes parents.
9: As-tu trouvé les paysages beaux?
10: Oui, ils étaient vraiment très très beaux. Il y avait beaucoup de neige, beaucoup de forêts, beaucoup de montagnes. Le ciel, quand il y avait des éclaircies, il était vraiment très très bleu. C'était magnifique.
9: As-tu aimé les chambres?
10: Oui, elles étaient très bien organisées. Il y avait les toilettes, le truc de brossage de dents, la douche. Les lits étaient confortables, c'était vraiment très très bien. On avait une grande fenêtre, on voyait bien l'espace, on voyait les bus arriver vers la nôtre avec Arthur et Raphaël. Alors, c'était vraiment très très bien. As-tu aimé le diaporama sur la faune?
25: Oui, j'ai bien aimé. Après, on a dû partir avant la fin parce qu'on devait ranger nos chambres, mais j'ai beaucoup aimé, surtout sur les animaux.
10: Oui, je trouve qu'on a appris beaucoup de choses, mais dommage que ça a duré si peu de temps.
25: Oui, c'est vrai.
10: Mais ça a duré vraiment très peu, mais très simple, je rigole pas.
25: J'aurais préféré rester quelques jours de plus.
0: Ah oui, ça,
25: ça aurait été mieux.
3: J'espère qu'on reviendra l'année prochaine.
25: Mais nous, on sera pas là.
3: Vous pourrez vous incruster.
0: Oui, on dit ouais,
25: on redouble.
0: Vacances.
25: Au revoir.
0: Ciao.
25: Bye bye. Adios, à l'amigos.
4: C'était les élèves de l'école de Caüs qui nous contaient leur classe de neige dans les Pyrénées-Orientales. Un grand merci à Hélène Josac, Chaban et tous les enfants pour leur participation active à cet atelier radio. Merci également à Hervé pour son aide et sa participation lors des ateliers. Montage, mixage et réalisation, Pascal.

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1: Depuis une quinzaine d'années, l'ensemble baroque de Toulouse fait revivre les 200 cantates de Jean-Sébastien Bach, avec les cantates sans filet, plusieurs fois par an, à l'église Saint-Exupère. Elles sont interprétées sans avoir été préalablement répétées devant le public, et le chef d'orchestre invité commente la structure de la cantate et ce qu'il demande aux interprètes, musiciens et chanteurs. Marie-France Lepestipon, bénévole de l'ensemble baroque de Toulouse.
2: Les cantates sans filet, c'est d'abord une aventure entre amis musiciens de l'ensemble baroque de Toulouse, sous la direction et à l'initiative de leur chef de l'époque, Michel Brun. Les musiciens de l'ensemble baroque ont fait un pari un peu fou de donner l'intégralité des cantates de Jean-Sébastien Bach, et ce, dans l'esprit de l'époque, c'est-à-dire dans l'urgence. C'est dans ce sens qu'il s'agit de répétitions de concerts et non de concerts à purement parler. Le public est invité à participer au choral final, à chanter sous la direction du chef. À la fin de la séance, tout le monde est invité à échanger sur le parvis de l'église pour un moment convivial.
3: Je suis Laurence Martineau, je suis violoniste et au sein de l'ensemble baroque de Toulouse, j'occupe la place du premier violon. Sur les cantates sans filet, c'est un dispositif où on est bénévole. Le plaisir, c'est de découvrir à chaque fois une nouvelle cantate et de la partager avec un public et de la décortiquer au fil de la séance et après de la jouer en entier. Pour nous, c'est le bonheur de découvrir cette grande œuvre. Il y a quand même dans l'idée de Jean-Sébastien Bach que ce soit facile à monter d'une certaine manière. Certaines cantates sont plus compliquées. Bon, ça fait partie du challenge. Là, c'est pas un concert, donc on n'a pas d'enjeu de restitution parfaite. Le seul objectif, c'est le plaisir de partager avec le public.

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2: Tous les ans, l'association Mio en Jazz et le département de l'Aveyron proposent un stage de jazz impro à destination des musiciennes et musiciens souhaitant approfondir leur pratique amateur. En avril 2026, ce stage était animé par Nicolas Gardel et Régis Alarcón. Nicolas Gardel est trompettiste et s'est produit en concert avec Mio en Jazz au Théâtre de la Maison du Peuple de Mio à l'issue du stage.
3: J'ai fait des arrangements sur des standards de jazz qu'on a adaptés en manière un peu ce qu'on va appeler vulgairement le Latin Jazz, vu que c'est la thématique du concert. Donc l'idée c'était de faire travailler un peu les élèves autour de ce style de musique. Souvent on se retrouve confronté à des musiciens qui travaillent chez eux. Et malheureusement, aujourd'hui, la conjoncture actuelle fait qu'il y a de moins en moins de concerts. Donc en fait, les musiciens se retrouvent de moins en moins confrontés au fait de jouer en situation avec les autres. Le but, entre autres, c'est de rattraper ce manque et leur faire toucher du doigt qu'en fait, la musique, c'est pas seulement performer dans son côté, mais avoir une capacité à jouer ensemble, en fait.
2: Les participantes et participants au stage apprécient l'expérience collective de ces 3 jours.
4: Alors je m'appelle Christian, je joue du sax alto.
5: Je m'appelle Timéo Carillo, j'ai 17 ans et je suis batteur depuis l'âge de 4 ans.
6: Et moi c'est Nadia, je fais du saxophone depuis une trentaine d'années.
2: Et qu'est-ce que vous apprenez lors de ce stage ?
4: Beaucoup de rigueur dans la mise en place des morceaux, être bien tous ensemble, pouvoir jouer tous ensemble et pas chacun de son côté, savoir s'écouter.
5: Moi à la batterie on m'apprend beaucoup des rythmes latins ou du jazz.
6: On apprend aussi sur l'improvisation, vraiment comment caler ou décaler des morceaux, donc c'est très intéressant.
4: Je suis très content de ce qu'on nous apprend ici. Il y a des intervenants de grande qualité.
5: Il y a une bonne ambiance et une bonne équipe, je trouve.
6: Je rejoins au niveau de l'ambiance, voilà, il y a beaucoup de bienveillance, malgré les différences de niveau qu'il peut y avoir. On sort vraiment de notre zone de confort, en fait.
2: À l'issue du stage, les participantes et participants se produisent en première partie du concert de Nicolas Gardel.
4: Nous, on joue 2 morceaux. Je pense que ça devrait bien se passer. Il y a toujours une petite appréhension, mais qui, j'espère, va passer dès qu'on aura démarré.
6: C'est toujours un peu impressionnant, mais voilà, ils sont hyper bienveillants, donc on est très très bien encadrés, donc ça devrait aller.
2: Pour participer au prochain stage ou pour découvrir le festival de Mio en Jazz en juillet, rendez-vous sur miojazz.fr. 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
2: Bonjour Jean-Pierre Jouffroy.
3: Bonjour.
2: Alors aujourd'hui, une émission à micro est à vous, spéciale CLAC. Ça veut dire le CLAC?
3: Clé des arts au chant.
2: Et nous avons la grande chance de recevoir son président, donc Jean-Pierre Jouffroy, qui va nous décrypter toute l'actualité du CLAC sur l'année, qui est rebondissante, hein, puisqu'elle va permettre de fêter ses 10 ans, les 10 ans de l'association à la fin de l'année 2026. Mais déjà, d'ores et déjà, Jean-Pierre, quels sont les prochains rendez-vous de l'association sur le territoire ?
3: Effectivement, l'année 2026, c'est une toute nouvelle année pour l'association parce que les événements se déroulent beaucoup dans le village de Fraissines, alors qu'avant, c'était dans le hameau de la Valade. C'est donc une nouvelle aventure qui se lance avec un programme extrêmement riche. Alors, prochain rendez-vous le 30 mai. Avec l'ensemble de jazz
2: de Tulle.
3: Ouais,
2: superbe ensemble, effectivement.
3: Voilà. Ouais. Ensuite, le 12 juin, en collaboration avec l'association Orlando, une conférence qui aura lieu à Saint-Jean-l'Espinasse sur portrait de femmes au féminin entre le 16e et le 18e siècle.
2: Mmh.
3: Et puis, le festival, donc, du 3 au 9 juillet.
2: Oui, on va y revenir avec beaucoup de détails tout à l'heure.
3: Et le 14 novembre, une grande fête de l'association avec des expos, des films, des albums photos et la venue d'artistes et de festivaliers des 10 ans de l'association. Et puis, on sera aussi partie prenante, puisque c'est moi qui l'amène, d'une conférence sur Gaston Monnerville dans le cadre de Résurgence.
2: Eh bien, formidable. Est-ce que tu peux nous rappeler en quoi consiste le CLAC et donc combien vous êtes dans l'association?
3: C'est une association qui a pour but le vivre ensemble, favoriser l'expression de chacun, de développer ses capacités et de création et favoriser des rencontres entre des gens tout à fait amateurs et des professionnels et ancrés sur un territoire et entre autres le village de Fraissines qui est un tout petit village de 180 habitants. Mais l'association a un rayonnement sur le territoire de Caux-Val d'Or depuis les années 2019.
2: Mmh. Combien de vous êtes à l'association?
3: Alors, on est vraiment, vraiment actifs, une centaine.
2: C'est énorme.
3: 120.
2: C'est énorme.
3: C'est
2: une des plus grosses associations du territoire, en réalité.
3: Je ne sais pas. Il y en a d'autres quand même. Mmh. Y en a d'autres.
2: Oui, bien sûr.
3: Non,
2: c'est impressionnant quand même.
3: Mais il y a 60 bénévoles régulièrement qui aident, même si nous sommes un peu vieillissants et que l'espoir justement d'une année comme celle-ci, c'est de renouveler
2: les troupes.
3: Un peu les troupes.
2: Ouais. Alors vous allez attirer du beau monde avec ce festival du 3 au 9 juillet. Mais ce que je te propose, Jean-Pierre, déjà, c'est de commencer par écouter un extrait d'un des artistes qui est programmé à l'occasion de ce festival.

0: Vous êtes bien sûr Décibel FM 105.9, 106.9 dans un micro est à vous spécial clac et nous venons d'écouter Enaïr Celtic Folk. Alors Jean-Pierre Jouffroy, que va-t-il se passer à ce festival du 3 au 9 juillet? Est-ce que tu peux nous dérouler un peu le programme?
1: Alors, le programme déjà dans un décor, parce que on veut vraiment une ambiance festival où dès l'arrivée, les festivaliers se retrouvent dans un chemin où il y aura énormément de bannières avec des reproductions de peintures, de photos et autres, avec toute l'histoire des 10 ans du CLAC. Et des reproductions d'artistes peintres et photographes tout autour de la salle polyvalente. Et dans la salle polyvalente, un décor particulier qui changera au fil des jours en fonction du programme.
0: Ouais, c'est une véritable mise en scène.
1: C'est une véritable mise en scène.
0: Mmh. Et avec des thématiques spécifiques pour chacune de ces soirées. Donc, par exemple, celle du vendredi 3 juillet est nommée Tous en scène. Pourquoi ?
1: Alors, tous en scène, parce que ça va être vraiment un moment d'échauffement avec beaucoup de jeunes, puisque le premier spectacle, c'est Voix en scène, les 15 jeunes de l'école de comédie musicale de Vie en scène à 18h, qui vont faire 1h30 de show. Puis après, une ambiance musicale pendant le repas. Et le soir, l'excellent groupe Enaïr Celtic Folk qui fera à la fois une initiation danse et un concert où les festivaliers seront amenés aussi à une sarabande et à danser.
0: Ouais, formidable. Il y aura déjà beaucoup de monde. Ça va déjà attirer beaucoup, beaucoup de personnes. Mmh. On espère en tout cas que la même ambiance d'envolée va se poursuivre dès le samedi 4 juillet, Fressines sur Mississippi. Pourquoi ?
1: Parce que là, les deux groupes sont vraiment... on est dans le New Orleans avec du jazz et du blues. Deux groupes... particulier. Mmh. À 18h, donc, Cécile et Greg Perfetti avec donc la Bédoune, voix veloutée de Cécile et une basse fretless qui se marie à merveille. Et là, on est dans à la fois de l'humour, d'autodérision, de la tendresse, de la mélancolie, des notions fortes comme la famille, l'amitié, l'amour. Et donc, effectivement, c'est un groupe qui a été finaliste de l'International Blues Challenge à Memphis.
0: Mmh, grosse pointure. Et à 21h, c'est pas mieux.
1: 21h30, The Guitars All Stars. Nous avons un groupe de 8 musiciens sous la direction de Ricard Gili, fondateur du Grand Orchestre de Barcelone. Et ces 8 musiciens font partie d'un groupe plus important qui a une histoire, parce que plusieurs de ces musiciens sont héritiers de Jimmy et Mano Reina, qui étaient originaires de Saint-Céré, qui ont joué avec Reinhardt, donc ils vont faire revivre des heures chaudes de soirées à l'ombre des Armstrong, Ellington, Basie ou autres, Glenn Miller.
0: Et de l'influence de ces deux musiciens issus de Saint-Céré.
1: Voilà, et avec un concert cabaret, une ambiance qui sera particulièrement festive.
0: On écoute un extrait de la Bédoune ?
1: Bien sûr.

0: 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Vous écoutez Décibel FM, c'est le micro est à vous spécial Clac et Festivar du 3 au 9 juillet. Et Jean-Pierre Jouffroy continue de dérouler le programme du dimanche 5 juillet spécial Classique et Plus. Mais pourquoi donc ?
1: Voilà, alors classique parce qu'on aura entre autres une chanteuse internationale, Claire Trouillou, qui clôturera la soirée avec un spectacle qui s'appelle « Je serai le feu », hommage au féminin, avec un répertoire du médiéval au contemporain, avec des poèmes et chants, et ce sera un moment vraiment intense à 21h30. Et puis, la soirée commence à 18h avec l'association LOTARP et cinq harpistes.
0: À l'église de Frécy.
1: Alors là, ce sera à l'église, ce ne sera pas dans la salle, effectivement. Ces cinq harpistes qui sont des amateurs chevronnés interpréteront un répertoire à dominante hispanique et traditionnel celtique écossais. Voilà, et dans une ambiance acoustique excellente dans la petite église.
0: C'est vrai.
1: Et à 20h30, un récital de piano avec Camille Lample. Alors là aussi, c'est une histoire particulière, puisque Camille, qui était élève au lycée Jean Lursa, donc que j'ai bien connu, qui a obtenu un DEM au conservatoire de Bordeaux de piano. Elle poursuit sa formation un centre de formation de Normandie pour être professeur de piano. Et ce sera sa troisième prestation au Festivar, avec un répertoire renouvelé, un espace de liberté et de créativité. C'est quelqu'un qui s'est ouvert aussi à travailler avec l'utilisation d'électronique. Mais je ne sais pas si elle le fera cette fois-ci.
0: Elle est dans la recherche musicale.
1: Elle est dans la recherche, okay. Dans l'ouverture, la créativité. Donc ce sera vraiment une soirée très féminine, puisque les cinq harpistes sont des femmes, Camille et puis Claire aussi, avec des thématiques beaucoup féminines.
0: Et place à l'âme africaine en parallèle de cette très belle programmation artistique musicale. On a une exposition qui va donc traverser ces jours de festival du 3 au 9 juillet. Donc la collection de Yann Livering avec 40 statuettes et masques africains.
1: Voilà, donc pendant les 3 jours de concert, il y aura un espace dédié particulier où la collection de Yann Levering de 40 statuettes et masques africains pourra se tenir dans les moments informels. Et après les 3 jours de concert, l'exposition sera étendue dans
0: l'ensemble de l'espace de la salle polyvalente, c'est ça ?
1: Voilà, en tout cas une grande partie avec une ambiance africaine. Avec une décoration qui n'aura pas le même caractère que l'exposition elle-même, qui est une exposition vraiment exceptionnelle d'objets authentiques et qui seront expliqués avec... C'est toute une histoire. Si je prends, par exemple, le masque de l'initiation Mukanda, c'est un rituel ancien d'initiation masculine où les adolescents étaient emmenés dans la forêt et ils restaient plusieurs mois, voire des années, dans un campement pour apprendre à devenir des hommes. Donc ça va être... Chaque objet a une histoire particulière autour de la protection du foyer, autour de la fécondité des femmes, etc.
0: Donc c'est dans le cadre de la collection de Yann Livering.
1: Voilà.
0: Voilà, ok.
1: C'est dans le cadre de cette collection qui aura lieu donc jusqu'au 9 juillet à midi.
0: D'accord. Et donc il y a une table ronde qui est également proposée.
1: Alors, à partir du 6 juillet, avec cet espace agrandi, je crois que l'exposition a suscité beaucoup d'intérêt et de réactions de diverses personnes qui sont des témoins, qui ont des liens avec l'Afrique. Et ça nous a amené à imaginer un programme particulier. Le 6, qui sera aussi le moment du vernissage de l'exposition à 18h30, sera précédé d'une table ronde avec des témoins qui ont des liens étroits avec l'Afrique. Donc l'association Fazolot, qui travaille beaucoup avec le Burkina Faso, Kairo Kafo, qui travaille avec le Sénégal, Yann Levering, le collectionneur, et Huguette Tienia, qui...
0: bien connu sur le territoire.
1: Bien connu sur le territoire, mais qui est là en tant que témoin. Comme les autres, ils vont réagir à ce qu'ils voient de la collection de Yann Levering. Elle a un intérêt particulier pour tout ce qui est la fécondité et la femme dans l'art africain. Mais aussi, elle pourra intervenir, puisqu'elle a eu une expérience de députée, sur la question de la restitution des œuvres d'art aux pays africains, comme dernièrement des statuettes royales avec le Bénin.
0: Ah ben super, ça c'est un...
1: Alors
0: très
1: ça c'est
0: beau
1: une
0: programme.
1: Table ronde de 2 heures qui aura lieu le lundi. Et puis le mardi, ce sera...
0: Le 7 juillet, oui. Le
1: 7 juillet sera plus décontracté, avec un atelier cuisine l'après-midi, les Fatayas du Sénégal, à 15h, pour une vingtaine de personnes. Et à 18h30, des contes et percussions africaines avec... au comte Claire Moinard et à percussion Mouhamadou Lamine Fati.
0: Voilà, superbe.
1: Et bon. Puis voilà, dans une
0: ça
1: ambiance avec des décors amenés par des objets, avec des objets amenés par des bénévoles.
0: Des tentures, des sculptures artisanales, des articles faits par des bénévoles et une vente pour Action Humanitaire et un film. On parle aussi de art pluriel à l'extérieur de la salle polyvalente, 25 reproductions sur bâche d'œuvres d'artistes locaux, amateurs et professionnels de l'association CLAC.
1: Oui, donc je l'ai dit en début de cet entretien, avec une ambiance festival dès qu'on arrive sur le site, entouré de bannières et de reproductions d'œuvres. Et donc on parle d'exposition plurielle, puisqu'il y a à la fois des reproductions de photos, des reproductions
0: Dominique Nachez, il y a beaucoup de travaux potentiels, oui.
1: Etc.
0: Marie Toisy, voilà. beaucoup de talents en fait au sein du CLAC.
1: Qui ont participé très souvent à nos festivals.
0: Ok, on s'écoute un dernier petit extrait, « Je serai le feu » de Claire Trouillou, donc, qui est programmé dimanche 5 juillet à 21h30 dans le cadre du Festival Afrique.

0: Vous venez d'écouter Claire Trouillou, Je serai le feu, une artiste qui est programmée dans le cadre du Festival de Fraissines dimanche 5 juillet à 21h30. Et Jean-Pierre Jouffroy, ici présent, nous explique maintenant comment participer à ce festival qui est gratuit, qui est semi-gratuit. Comment ça se passe ?
1: Voilà, donc on a une formule un peu mixte avec... Une entrée gratuite, participation libre, jusqu'à 21h30, donc qui permet à beaucoup de monde de venir et assister à des spectacles déjà de qualité.
0: Oui, comme la Bédoune, participation libre.
1: Par exemple.
0: Samedi, 4
1: juillet. Et puis, pour avoir un tel plateau, ça a des coûts. Et pour s'assurer quand même une rentrée suffisante, on a... fait une billetterie pour le dernier spectacle de chaque soirée, le vendredi et le dimanche à 12 euros et gratuit en dessous de 13 ans, et le samedi à 15 euros. Voilà la politique. Et autrement, pour y a un numéro de réservation, le
0: 07
1: 66
0: oui.
1: 19 59 70.
0: Eh bien, bravo. Bravo à vous, bravo au CLAC. On a hâte. Merci beaucoup pour ta participation, Jean-Pierre. Et à très vite pour d'autres informations sur le festival.
1: Merci beaucoup. À bientôt.
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0: 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Bonjour Dorothée.
2: Bonjour Hervé.
0: Vous allez bien?
2: Petite énergie avec cet épisode de canicule bien éprouvant.
0: Oui, une grosse chaleur.
2: Oui, on est beaucoup à souffrir. Justement, je voulais vous faire une petite émission aujourd'hui sur les dangers qu'il y a à jardiner.
0: Il y a des dangers à jardiner?
2: Mais oui, il y a beaucoup de risques. Il faut savoir qu'en France, il y a une personne sur 20 qui va être victime d'un accident domestique par an. Et un tiers de ces accidents domestiques ont lieu au jardin.
0: Pas que des accidents graves?
2: Ah non, il n'y a pas que des accidents graves. Mais il faut quand même être très vigilant. Et voilà, je n'avais jamais eu d'émission « On tire la sonnette d'alarme ». Mais pensez à bien prendre soin de vous. Et là, je vais vous donner quelques petits comptes, quelques risques qui existent et des conseils pour y remédier.
0: Vous vous blessez, vous, Dorothée?
2: Alors, j'ai une très grosse blessure. C'était il y a 3 ans. J'avais investi dans un sécateur électrique, qui est quelque chose de... un outil extraordinaire quand on taille beaucoup, parce que malheureusement, au bout d'un moment, le poignet se fatigue et on a des tendinites. Donc, le sécateur électrique permet de limiter ce risque de tendinite. Mais par contre, il faut faire super attention. Et voilà, j'étais en fin de chantier, comme toujours. On est un peu moins vigilant. J'ai pas fait attention à l'endroit où se trouvait ma main gauche. Et malheureusement, ma main gauche, parce que je suis droitière, et elle se trouvait dans l'axe de mon sécateur. Voilà, 8 points de suture au niveau du petit doigt. C'était très, très, très douloureux. Alors, les plus gros risques, c'est les chutes et les blessures avec les outils. Alors, la chute, c'est clairement quand on utilise une échelle. Elle a lieu quand le pied de l'échelle s'enfonce dans la terre.
0: Ah oui, ou est mal fixé, ou il glisse, non?
2: Et puis, ouais. Souvent, c'est un sol un peu meuble, et il y a un pied qui va s'enfoncer sans qu'on s'y attende, et bing, l'échelle qui bascule. Ou alors on se penche de manière un peu trop importante pour attraper un fruit, pour couper une branche. Pire, si on a une tronçonneuse à bout de bras, il y a le poids de l'outil aussi, et hop, pareil, on se déséquilibre. Donc, on peut se faire mal, on peut se casser, mais ça peut vraiment être très dangereux, voire fatal, si la tête tape quelque chose de dur, comme un caillou, un muret, une marche d'escalier.
0: Donc, il vaut mieux avoir des échelles un peu adaptées, avec des pieds larges.
2: Ouais, idéalement, c'est les échelles qui ont une barre horizontale, en fait, entre les deux pieds. Une grande barre. Ça permet une meilleure stabilité. Et puis, le mieux, c'est quand même avoir quelqu'un en bas qui assure la stabilité de l'échelle. Voilà. Et surtout, ne jamais monter à l'échelle tout seul. Ça, c'est quand même... imaginez, vous êtes seul au milieu de votre verger, vous ramassez vos cerises, vous tombez. Imaginez, vous n'êtes pas en mesure de prévenir qui que ce soit. Ça peut être dramatique.
0: Ah, c'est terrible, ça.
2: Ouais, c'est terrible. Donc voilà, première petite vigilance. Enfin, pas petite, première vigilance à avoir quand on travaille au jardin. La deuxième, c'est donc les outils. Alors, le gag, vous le connaissez, ce gag dans Tintin?
0: Le gag, il y en a plein des gags dans Tintin.
2: Ouais, mais celui du râteau.
0: Ah, le râteau, oui. Alors moi, je suis un peu tintinophile. Alors je vais essayer de vous trouver, je crois que c'est l'île Noire.
2: Exactement, c'est l'île Noire. Et c'est qui se prend le râteau?
0: C'est Tintin.
2: C'est Tintin, voilà. Le râteau qui est posé au sol avec les dents de l'outil dressées vers le ciel. Et on ne voit pas, et bing, on marche sur l'outil et ça fait levier et paf, on se prend le manche en plein dans le nez.
0: Ça m'est déjà arrivé, je pense, au moins 2-3 fois.
2: Voilà, donc ça, surtout les outils, les crocs, les griffes, les râteaux, on plante toujours, quand on le pose, on plante toujours les griffes, les dents, dans le sol. Donc déjà, pour éviter de se le prendre dans la tête quand on marche dessus, et puis pour ne pas se blesser, imaginez un enfant qui tombe sur un outil, qui tombe sur un petit outil, hein, une petite griffe à main, il peut se perforer le
0: thorax, du poumon,
2: le thorax, bras, oui. Exactement. Pareil, les sécateurs, on se met accroupi pour désherber, bing, on se prend un coup de sécateur dans les fesses, bon, c'est pas hyper agréable, quoi.
0: Ça picote. Hein.
2: Ouais, ça picote. Donc faites très attention, tous les outils à dents, on plante bien les dents dans la terre. Et de manière générale, en plus, ça évite de perdre, hein, n'est-ce pas? Moi, je suis une grande spécialiste de la perte des outils. On pose l'outil, on est en train de travailler au jardin, on pose l'outil, on se dit « Oh, bah, je sais où il est, je vais le retrouver. » Mais bon, il y a pas mal de grandes herbes, et puis l'outil, on ne le retrouve pas. Donc, on peut le perdre. Et puis en plus, en ne le voyant pas, si on marche dessus, on peut se blesser. Voilà.
0: Très bon conseil.
2: Alors, qu'est-ce que je vais vous dire encore? Donc ça, c'est vraiment les deux plus gros risques. Bon, je ne vous parle pas de tous les gros engins, tronçonneuses, etc. Ça, c'est évident. Là, c'est vraiment le petit jardinage.
0: Pour les tronçonneuses, moi, je ne connaissais pas. Il y a quelqu'un qui m'a parlé d'un pantalon avec un peu comme des fibres de Kevlar. Et si jamais la tronçonneuse, elle s'accroche sur le pantalon,
2: oui.
0: Les fibres, elles bloquent la chaîne.
2: Ah oui, bah ouais, c'est les pantalons des élagueurs, oui, tout à fait. Ils sont hyper sécurisés comme ça, avec un matériel très, très spécifique. Alors, moi, je voulais vous dire aussi, une autre chose auquel il faut faire attention, c'est qu'il y a certaines plantes qui peuvent provoquer des brûlures. Alors, je ne vous parle pas de l'ortie, hein, ou de ces plantes urticantes, mais il y a des plantes qui ont dont la sève contient une substance qui est photosensibilisante, en fait. C'est-à-dire que si c'est le cas du figuier, par exemple, la sève du figuier, si vous en mettez sur vos avant-bras et qu'ensuite vous exposez votre peau au soleil, la peau va être beaucoup plus photosensibilisée et ça peut faire des brûlures, jusqu'à des brûlures au deuxième degré. Donc, il faut vraiment se méfier. La pire, c'est la berce du Caucase. Mais il y a d'autres choses dont on se méfierait moins. C'est par exemple le panais. Ce légume qui est un peu à la mode, là, un peu comme une carotte, mais un goût
0: peu blanc,
2: plutôt...
0: là.
2: Oui, exactement. Pareil, le panais, la sève du panais, la feuille du panais est photosensibilisante. Et sinon, alors il y a une plante qui est sauvage, qu'on appelle la rue. La rue, elle a une odeur très forte. C'est une plante qu'on trouve sur les bords des chemins. Les randonneurs la connaissent bien, parce que si vous marchez dans la rue, que vous frottez vos jambes, vous pouvez vous retrouver avec des cloques aussi au niveau des mollets.
0: Ouais. Ok. Je découvre.
2: Oui, il faut faire très attention. Il ne faut pas croire que toutes les plantes sont gentilles. Il y en a qui sont... Enfin, elles sont toutes gentilles, mais il y en a qui ont des effets indus.
0: Elles se défendent, on va dire.
2: Voilà, elles se défendent. Donc, toujours porter, mais ça, c'est évident, hein, quand on jardine, même si on a envie de profiter du soleil, les manches longues, les pantalons longs, des chaussures de sécurité, porter des protections des yeux, enfin, tous les EPI, faites attention à vos yeux, faites attention à vos oreilles, porter des casques anti-bruit quand vous utilisez des machines. Et puis voilà, moi de plus en plus, enfin moi maintenant c'est tout le temps, hein, c'est manches longues, pantalons longs. C'est vraiment indispensable pour le soleil, pour les piqûres d'insectes, pour les plantes qui sont urticantes ou qui brûlent, pour les petites blessures, les griffures dans les rosiers, dans les ronces, etc. À propos de griffures, si vous vous faites griffer par une plante, ben, ne négligez pas cette griffure, il faut bien désinfecter. Et puis faites attention, c'est tout bête, hein, mais soyez bien à jour de votre vaccination du tétanos.
0: Oui, tétanos. Alors, tétanos, c'est, je crois que c'était tous les 10 ans, me semble bien, mais à partir de 25, alors, je ne vais pas dire de bêtises, je crois que c'est de 25 à 65 ans, c'est tous les 20 ans le rappel.
2: Oui.
0: Et après, les rappels, c'est tous les, à partir de 65 ans, c'est tous les 10 ans.
2: Voilà, c'est ça. Au-delà de 65 ans, ça passe de 20 ans à 10 ans. Donc, ne pas négliger, hein, c'est tout bête, mais il y a encore quelques cas de tétanos en France, et c'est vraiment dommage. Et puis bon, bah, avec cette période de grosse chaleur, c'est un énorme risque pour les gens qui travaillent en extérieur. Bah, couvrez-vous, chapeau, lunettes, des vêtements bien couvrants. Pensez à bien se désaltérer, faire des pauses. régulièrement dans des endroits ombragés réfrigérés. Et puis, adapter ses horaires. Moi, c'est vrai que ça fait maintenant un mois et demi que je suis passée clairement à l'horaire espagnol. Hein. Je travaille de 5h30 à 11h30 le matin, et puis gros break, et si j'ai le courage, je retourne dehors entre 17h et 20h. Mais, ouais.
0: Avec des machines à 5h30 ?
2: Non. Mais on fait beaucoup d'arrosage en ce moment. Hein. Donc l'arrosage, le désherbage. Non, bien sûr, pas de machine. Attention, ne créez pas non plus de problèmes avec les voisins de vos clients ou vos clients eux-mêmes. Ce serait dommage.
0: Ou vos voisins tout court.
2: Exactement. Oui, bien sûr. Voilà. Donc prenez soin de vous. Faites attention. Un accident, c'est toujours bête et c'est malheureusement un peu trop vite arrivé. Donc soyez bien vigilants.
0: Alors, je me disais que pendant ces chaleurs, souvent, on laisse le jardin tranquille.
2: Mais exactement. Alors, c'est pas très bon pour le business, mais tout jardinier qui se respecte aime la nature et aime le vivant. Donc là, on fait rien, en fait. Hein. Surtout, on ne plante pas. J'ai un ami pépinériste qui m'a encore dit qu'il a une demande de quelqu'un qui voulait planter une haie. Mais non, au secours. Enfin, c'est vraiment la mort du végétal assuré. On ne plante rien, on ne tond pas, on ne taille pas. Le mieux qu'on puisse faire, c'est désherber. Et on laisse ce qu'on a désherbé, on le laisse sur le sol. On ne laisse pas le sol nu, hein, on protège le sol. Et voilà, seule chose qu'on fait, c'est arroser en respectant la législation, parce qu'on est déjà en restriction. Donc, avant 8h le matin et après 20h le soir.
0: Super.
2: Voilà, et bien après toutes ces recommandations, je vous souhaite une bonne semaine, bon courage pour la chaleur, et puis à tout bientôt.
0: Merci beaucoup, Dorothée.
2: Au revoir, Hervé.
0: Au revoir, Dorothée. C'était les conseils de Dorothée. Retrouvez-nous tous les mardis à 13h. Rediffusion le dimanche et le lundi à 16h.
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1: Allez ma petite Carla, on y va encore une fois.
2: Salut.

rien à foutre, Carla. Désolé, encore une fois.

Bonjour et bienvenue dans cette nouvelle session de Panaché Rock pour une heure de musique sortant des sentiers battus. Au programme de cette session, 5 albums fêtant cette année leurs 50 ans. Ainsi, nous allons nous balader entre le son côte ouest, la country musique, le country rock et le rock californien et le rock anglais. Ces 5 albums, Year of the Cat d'Al Stewart, un écossais, Hotel California, Eagles, Black and Blue, les Rolling Stones, Silk Degrees, Boscags, les Bellamy Brothers avec Let Your Love Flow et Edith Hotel d'Emilio Harris. Alors, c'est avec ce troisième album d'Emilio Harris, Edith Hotel, que nous allons ouvrir cette émission. Edith Hotel, c'est un album de reprises de Buck Owens, John Lennon, McCartney, Hank Williams, Graham Parsons et Ronnie Crowell. Un album produit par celui qui, un an plus tard, allait devenir son mari, le très inspiré Brian Ahern. Edith Hotel, un des plus beaux albums d'Emilio Harris, où elle était accompagnée de très très bons musiciens, des requins de studio, comme on dit, des maîtres dans leur art, dans leur instrument, tels James Burton à la guitare, Bill Payne au piano, Herb Pedersen au banjo, ou encore Hank DeVito à la pedal steel guitare. Nous écoutons deux titres, un de Ronnie Crowell qui fera partie du hot band d'Emilio Harris, et un titre de Graham Parsons, c'est celui qui a transmis à Emilio Harris la passion de la country music. Emilio Harris dans Panaché Rock.

Since c'était une composition de Graham Parsons et Chris Rich des Flying Burrito Brothers. Voilà, c'est un titre de la fin des années 60, repris donc par Emilio Harris sur son album Edith Hotel en 1976. Nous passons à un style beaucoup plus country rock avec Let Your Love Flow des Bellamy Brothers. Alors ce sont deux frères originaires de Floride qui ont fait leur début dans les années 60 mais ne se sont vraiment réellement révélés au public, du moins aux États-Unis parce que c'est leur carrière est principalement là-bas, qu'en 1976 avec ce très très bel album de country rock Let Your Love Flow dont nous allons écouter deux titres, Living in the West et Inside in My Guitar avec sa superbe partie de pédale style et c'est dans Panache Rock.

Et tout l'album est dans la même veine. Let Your Love Flow des Bellamy Brothers, un très très bel album de country rock. D'où il avait été enregistré à Los Angeles, et ville où nous restons, afin d'y retrouver Boss Scaggs, qui enregistra la même année le somptueux Silk Degrees, un classique du genre côte ouest. Boss Scaggs est un auteur, interprète, compositeur et multi-instrumentiste originaire de l'Ohio. Dans sa carrière, ayant débuté fin des années 60, il a abordé avec autant de style, on va dire, pas de succès, mais de style et de classe, la country western, le blues et le rock. Il a fait partie, dès la deuxième moitié des années 60, du groupe de son copain d'enfance, Steve Miller, au sein du Steve Miller Band. Et dès 1968, il décida de voler de ses propres ailes. Sur l'album Silk Degrees, donc sorti en 76, Boss Scaggs est accompagné par les musiciens qui, deux ans plus tard, allaient former Toto. Des requins, des musiciens de studio nommés David Engate, Bobby Kimball, les frères Porcaro, David Petch et Steve Lukather. Steve Lukather d'ailleurs qui depuis, enfin ces dernières années, bien les 20 dernières années, s'est plutôt réorienté vers le hard rock. Allez, dans un style différent, Silk Degrees, son côte ouest, dans Panaché Rock, sur Décibel avec Boss Scaggs.

Après le son côte ouest de Boscaggs, country rock californien, avec le cinquième album studio de la formation Eagles, Hotel California. Alors attention, vous n'aurez pas droit à Hotel California dans ce panaché rock, on l'entend suffisamment sur toutes les radios commerciales. Alors c'est un album éponyme, puisqu'il y a donc Hotel California dedans, et qui est devenu un classique du rock, hein, même si c'est un très très bon morceau tout de même. Mais enfin, on va faire découvrir autre chose que ce qu'on entend partout. Alors, Eagles est à la base une formation affirmée de country rock, du moins sur les trois premiers albums, c'était vraiment très country rock. Et puis bon, ça a pris une orientation l'album On the Border, avec l'arrivée de Don Felder et le changement de producteur. Ils ont pris une orientation plus lissé, encore plus produit. Enfin, c'est pas forcément mal, hein, mais le son a changé et ça a perdu un peu de sa connotation réellement quand même country rock. C'est devenu du très bon rock californien. Voilà. Ils vont donc changer de tonalité en prenant cette orientation beaucoup plus californienne. Et par certains côtés, sur certains morceaux et surtout sur l'album qui suivra, The Long Run, vraiment plus côte ouest. Allez, pour Hotel California, à cette époque-ci, Eagles était composé de Don Henley, Glenn Frey, Don Felder, Joe Walsh et Randy Messmer. D'Hotel California, nous allons écouter donc deux titres, New Kiddington et Victim of Love, dans Panache Rock.

Victim of Love d'Eagles dans Panache Rock, tiré du très très bel album malgré tout Hotel California, sorti en 1976. Les deux albums suivants que je vous propose de découvrir ou redécouvrir datent de, enfin toujours de 76, oui bien sûr, mais ils sont d'origine anglaise, anglo-saxonne, avec les Rolling Stones, Black and Blue et Year of the Cat d'Al Stewart. 1976, cela fait plus de 10 ans que l'écossais Al Stewart écume les clubs folk de Londres. Son œuvre est très intimiste et comporte une grande richesse mélodique. Il a souvent été produit par le très très grand producteur Alan Parsons, futur Alan Parsons Project. Alan Parsons qui, pour rappel, avait produit deux ans plus tôt le magnifique Dark Side of the Moon de Pink Floyd. De cet album, je vous propose d'écouter deux titres. Alors pareil, tout comme pour Hotel California, ce n'est pas le grand titre que vous allez entendre, le grand succès qu'il y a eu de cet album, l'éponyme Year of the Cat, qui est splendide avec sa magnifique partie de saxophone, parce que c'est pareil, vous l'entendez un peu partout. Moi, je vous propose deux autres titres, dont Lord Granville. Gone.

après cet album, Mike Taylor. Voilà, et il remplaça vraiment officiellement, réellement, dans la tournée qui suivit la sortie de Black and Blue. Allez, et c'est un album tout de même que les Rolling Stones ont mis 2 ans à enregistrer. Allez, nous écoutons 2 titres, dont le fameux Hey Negrita dans Panache Rock.

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Fool to Cry de l'album Black and Blue des Rolling Stones pour finir cette session de Panaché Rock pour aujourd'hui. Je vous dis à très bientôt. Prenez surtout grand soin de vos oreilles. Allez, prochain rendez-vous. Il faut rester sur Décibel le mercredi soir à 19h. Et puis les autres jours, faut suivre les rediffusions. Voilà, c'est tout indiqué sur le site internet. Je vous laisse à très bientôt. Bye bye à vous. Et surtout, je le répète, prenez grand soin de vos oreilles.

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2: Avis à la population! Je vous rappelle que dans quelques minutes va s'ouvrir le ciné-doublage dans la salle de cinéma. Le principe étant que la CLIT, la compagnie lotoise d'improvisation théâtrale, va doubler des extraits de films en improvisation. Rendez-vous dans deux minutes dans le cinéma.
3: Nous sommes à l'ouverture de l'Étincelle, donc un grand moment pour la ville de Saint-Céré et puis tout le territoire. Et tout de suite, nous rencontrons Fanny. Fanny, tu es la...
4: La directrice du centre social culturel municipal, l'Étincelle.
3: Enchantée. Alors aujourd'hui, que se passe-t-il? Il y a beaucoup de monde autour de nous. Grand événement.
4: Oui, aujourd'hui, c'est l'ouverture du centre socioculturel. Ça fait bientôt 2 ans qu'il est fermé au public, en tout cas en chantier. Les travaux ont commencé pour la rénovation et l'agrandissement du bâtiment avec l'extension donc, qui a permis d'avoir un grand hall d'accueil, une cuisine pédagogique et également la médiathèque qui nous a rejoint. Et en plus, la partie rénovée a permis d'avoir un espace jeunesse tout beau, tout neuf, une salle de danse qui s'appelle maintenant la salle brillante. Et on a également d'autres salles d'activité pour les associations et pour toutes les activités du centre social.
3: Alors aujourd'hui, il y a beaucoup de monde. Combien de personnes à peu près là?
4: Alors on a essayé de compter, mais le problème c'est qu'ils sont arrivés de part et d'autre du bâtiment, donc on n'est pas trop sûr du nombre. Moi je pense qu'on avoisine pas loin des 500 personnes, mais j'ai pas exactement, en fonction du nombre de personnes qu'on a eues ce matin et cet après-midi. Voilà, j'aurais dit à peu près ça, mais je peux pas vous garantir, c'est un ordre d'idée.
3: Vous devez ressentir quand même une sorte de peut-être soulagement, nouveau départ, comment on peut l'appeler, ce moment que vous êtes en train de vivre, vous et toute l'équipe de l'Étincelle?
4: Je pense que c'est un accomplissement de ce travail qui a été fait là depuis plusieurs années pour arriver à tenir et à proposer, à développer le projet malgré le fait qu'on soit en chantier. Donc déjà, on arrive à rouvrir le lieu et ça, c'est merveilleux. Et puis c'est aussi, maintenant, c'est les premières pages de l'histoire de l'Étincelle qui s'écrivent et ça, c'est super chouette. Et c'est très chouette de voir les gens avec ce grand sourire et ce bonheur en fait qu'on voit chez chacun en découvrant les lieux et se dire que finalement tout ce travail a été fait pour les habitants et ça leur plaît, ça leur convient et ils ont envie aussi de s'investir. Il y a pas mal de personnes qui sont venues pour dire moi j'ai envie de venir à tel atelier ou j'ai envie de venir bénévole ou voilà, et donc ça c'est ce qu'on voulait et on est très fiers de ça.
3: Il y a plein de gens autour notamment de la cuisine, que se passe-t-il exactement? Pourquoi ils sont si nombreux?
4: Et cet après-midi on avait prévu un atelier cuisine qui est mené par une personne qui est dans les cours de français langue étrangère, qui ne parle pas couramment le français et qui elle donne un cours de cuisine avec ses spécialités. Et donc c'est il y a qu'une petite dizaine de personnes qui peut participer parce que même si la cuisine est grande, on ne peut pas accueillir tout le monde pour cuisiner en même temps.
3: Vous-même, vous avez vos bureaux à quel niveau de cet espace?
4: Donc nos bureaux sont situés au premier étage du bâtiment, mais on est répartis un petit peu dans tout le bâtiment quand même, puisqu'il y a un hall d'accueil où il y a une personne sur les horaires d'ouverture qui est toujours présente. On a également les collègues de la médiathèque qui sont aussi dans la médiathèque lors de l'ouverture de la médiathèque, et on a également des bureaux pour l'espace jeunesse à côté donc de l'espace jeune au rez-de-chaussée.
3: Quels sont les horaires et pour le public, comment est-ce qu'il peut investir ce lieu?
4: Alors, on est ouvert au niveau des horaires d'accueil. On est ouvert tous les jours du lundi au samedi. On est ouvert 10h-18h la plupart des jours, du lundi au vendredi. Le mercredi en horaire continu, 10h-18h. Le vendredi jusqu'à 20h. Et le samedi matin de 10h à 13h. Vous retrouverez tous nos horaires sur le site internet de la mairie et également sur les portes du bâtiment.
3: Et vous êtes une équipe de combien de personnes pour gérer toutes ces activités maintenant?
4: Alors, toutes les activités sont gérées autour de 12 personnes, mais ce ne sont pas des équivalents temps plein. Les équivalents temps plein, on représente à peu près 9,5 ETP. Ce qu'il faut savoir, c'est que le bâtiment est ouvert quand même 7 jours sur 7, puisque avec toutes les activités qu'il y a, on a des horaires en fait divers et variés. C'est pour ça qu'on a une équipe plus importante. Et après, je veux aussi préciser qu'on a quand même une trentaine de bénévoles qui nous aident au quotidien pour mener les activités et qui nous a aussi aidés pour mettre en place l'ouverture de ce bâtiment.
3: On vous souhaite plein de belles étincelles, de belles choses, un très bel avenir et on aura l'occasion de vous rencontrer, de vous retrouver sur place au cours de l'année sur toutes vos activités avec plaisir.
4: Avec grand plaisir, merci à vous.
5: Nous sommes en compagnie de...
6: Clémence, la médiathécaire.
5: Bonjour Clémence. Alors, est-ce que vous pouvez nous faire un petit peu, nous parler rapidement de l'étincelle ?
6: Donc l'Étincelle, c'est un centre socioculturel qui est basé à Saint-Céré, qui rassemble 6 pôles, le cinéma, la médiathèque qui était déjà existant sur le territoire et ce qui est anciennement la maison des associations avec un pôle famille lien social, un espace jeunesse et un pôle de vie associative puisque dans ce bâtiment de l'Étincelle, on accueille aussi toutes les associations pour de la danse, de la gym, du tricot, de la photo et bien d'autres activités.
7: Mais en tout cas, c'est un très très très beau bâtiment. On avance un peu dans la visite ?
6: On avance. Bienvenue. Donc on arrive là dans le hall de l'Étincelle avec tout de suite de quoi s'installer, se poser et se sentir chez soi. Sur la gauche, il y a la cuisine qui est donc une tisannerie cuisine, un grand espace de convivialité où les associations et l'équipe pourront prévoir leur repas de festivité.
7: On arrive jardin.
6: Sur le jardin, exactement. Donc, on a d'abord une terrasse ombragée pour pouvoir se poser, lire dehors, faire des activités. Aujourd'hui, il y a par exemple le club d'échecs, la ludothèque et une maquilleuse qui se sont installées sur cette terrasse, de quoi ravir petits et grands. Mmh. Et dans ce jardin, eh bien, l'idée, c'est d'en faire un espace convivial pour accueillir plein de manifestations différentes, que ce soit des spectacles, des repas partagés. On a aujourd'hui des food trucks qui vont arriver.
7: C'est très lumineux, c'est très agréable.
6: Oui, oui, oui. Oui. Ouais,
7: avec une architecture de bois, hein, un peu de métal, mais quand même très, très, très boisé. Hein.
6: Très boisé, c'était l'idée d'avoir quelque chose de chaleureux, en effet, et tout le bois est éco-responsable.
7: Voilà, c'est super. Bien, du blanc, bien lumineux. On avance un peu ?
6: Oui. On va aller dans la médiathèque, donc la médiathèque de l'Étincelle qui réunit toutes les collections qui étaient déjà présentes auparavant et beaucoup de nouveautés. On commence d'abord avec le coin presse et magazines et quand on entre, on a des espaces pour faire de la présentation de livres, donc les nouveautés, les coups de cœur de nos lecteurs et tout ce qu'on a envie de faire découvrir à nos usagers et usagères.
7: J'ai l'impression que ça semble beaucoup plus, aéré que l'ancienne médiathèque.
6: C'était l'enjeu sur ce bâtiment, sur la médiathèque. C'était en effet d'avoir autant d'espace qu'auparavant pour pouvoir mettre tous les livres de nos collections, mais d'avoir quelque chose de plus aéré, de plus agréable pour circuler et davantage d'espace modulable en fonction des manifestations qui se passeront dans la médiathèque. C'est-à-dire que maintenant, beaucoup de meubles sont sur roulettes, ce qui nous permet de moduler, que ce soit pour des accueils de classe qu'on peut faire avec mes collègues, pour des spectacles, des soirées-contes, etc. Les meubles sur roulettes nous permettent une meilleure adaptabilité en fonction des activités proposées.
7: J'ai l'impression que c'est plus lumineux,
6: c'est
7: plus aéré.
6: C'est plus lumineux. Ça, c'est aussi un travail qui a été fait avec les architectes sur le choix des couleurs. Donc, on parlait de la boiserie qu'on retrouve en fait dans tout le bâtiment. Les couleurs chaleureuses avec ce corail, le jaune et le orangé qui permettent de donner une unité dans les couleurs qu'on retrouve au fil du bâtiment. Et que ce soit sur les murs, dans le mobilier, dans notre communication, tout est harmonisé dans le bâtiment. Une chose très importante sur la médiathèque, c'est qu'on a maintenant un espace ado qui leur est vraiment dédié juste ici, avec les documentaires et la littérature qui est spécialement pour eux. On sait qu'ils sont dans l'entre-deux, entre l'enfance et l'âge adulte. On a prévu cet espace à la fois pour se poser, mais aussi pour travailler, pour découvrir de la documentation, des jeux qui peuvent les intéresser.
7: Et un petit coin manga ?
6: Oui.
7: Bon, on va aller faire un tour.
6: Il y a évidemment le coin BD... qui a pris de l'ampleur et qui s'est déployé grandement avec des bacs qui ont été faits par une entreprise à Bretenoux. Et voilà, donc à partir d'ici, c'est tout le coin BD. On a maintenant deux beaux meubles dédiés pour les mangas.
7: Eh bien, merci beaucoup.
6: Avec plaisir. Bonne journée.
7: Au revoir.
6: Au revoir.
7: Bonjour. Alors, nous sommes à la médiathèque et nous allons interviewer un jeune lecteur. Bonjour, tu t'appelles comment ?
8: Corentin.
7: Ça va ?
8: Oui.
7: Ok, alors, tu es allé dans l'ancienne médiathèque ?
8: Non.
7: Non, tu n'y allais pas ? Et comment tu la trouves, celle-là ?
8: Qu'elle est très bien et très grande et moderne.
7: Et moderne, c'est lumineux, on voit bien, hein ?
8: Oui.
7: Tu lis quoi, hein? Plutôt des BD?
8: Luca.
7: Luca, tu peux me parler vite fait de la BD? Je connais pas, moi.
8: Luca, c'est une BD que ça parle d'un footballeur, un ado, qui est un adolescent qui, avant, qui était très malheureux, bon, qui était très maladroit, et il est devenu un très fort footballeur.
7: Tu joues au football, toi?
8: Oui.
7: Tu joues au quel club?
8: AFBB.
7: La FBB, ah, t'as vu? L'équipe première, ils sont pas mal, hein, 5e cette année?
8: Ouais.
7: Ouais, bah, ils ont bien joué. Bon, ben bah, super. Ok, et ben, au plaisir.
8: Ouais, merci.
3: Bonjour, je peux vous poser une petite question sur le lieu et cette journée que vous vivez? Pourquoi vous êtes ici, vous?
9: Je suis ici parce que j'ai été malade et du coup je suis bénévole maintenant à la Ligue. Donc je suis là pour présenter aux gens qu'il faut se faire suivre et tout ça. Et puis expliquer voilà, ce qu'il en est dans la maladie.
3: Quel est votre retour par rapport à ce nouvel espace?
9: Bah, c'est génial, hein. C'est sympa. J'espère que les gens viendront pour faire plein de choses, en fait. La médiathèque, la musique, la danse, c'est génial, quoi.
3: Et vous-même?
9: Alors, moi, je voudrais bien danser. Alors, je vais me renseigner là-dessus. Même si je n'ai pas encore la force, mais j'essaierai. Ça doit être génial.
10: Ben, je trouve que c'est très, très bien, surtout pour nos jeunes, les collégiens, pour tout le monde. C'est parfait. Un lieu de rencontre.
3: Est-ce que vous avez découvert quelque chose que vous ne connaissiez pas? Est-ce que vous avez pu visiter des choses? Qu'il y a quelque chose qui vous a étonné?
11: Alors moi, c'est pareil, c'est un peu le début, mais déjà j'ai fait un bon tour de la médiathèque qui est vraiment super. Ça change de décor par rapport à l'ancienne, c'est vraiment super. Lumineux et bien organisé. Et ouais, bravo d'avoir fait ça pile en face du collège, c'est génial pour nos ados.
3: Bah justement, un ado devant moi, tu veux dire deux mots?
12: J'aime bien cet endroit. Parce qu'avant, c'était un peu plus vieux, vous savez. Et maintenant, là, c'est tout joli, restauré, j'aime bien.
3: Merci à toi. Allez, bonne visite.
13: 2022, nous parlions de la maison des associations. Mais très vite, ce nom est devenu trop étroit pour ce qu'on vivait ici. Il nous fallait un lieu qui soit un vrai cœur battant pour s'insérer. Alors l'été dernier, on vous a sollicité. Ce sont 166 noms, des débats, des votes. Et en septembre, le nom L'Étincelle a été choisi, bien que cela n'ait pas été facile. Ceux qui étaient présents le jour du vote le savent bien. Un centre socioculturel, qu'est-ce que c'est? C'est un laboratoire de vie. C'est là où l'on rencontre, on discute, on apprend, on rit, on partage, on expérimente, on teste. On ose, on fait, on recommence, on se trompe, on re-recommence et on y arrive. Ici, vous ne consommez pas de l'activité, vous créez le projet de demain. Notre ambition, que chaque habitant devienne acteur. Mais ici, vous trouverez surtout un accueil chaleureux et convivial. Vous trouverez de l'humain, de l'énergie, et si ça ne va vraiment pas, Fanny a une arme redoutable. Son seul, unique, le gâteau au chocolat. Capable d'amadouer n'importe quel mécontent, et j'en sais quelque chose.
7: Nous sommes en compagnie de
14: Pierre Calvé.
7: Bonjour Pierre Calvé.
14: Bonjour.
7: Bon, on nous a déjà un peu parlé de l'architecture, des travaux, qui est voilà. Très lumineux, avec du bois, du blanc, des belles baies vitrées.
14: Tout à fait, c'est un beau bâtiment. Tout le monde y a mis du cœur et je pense qu'on a réussi, on a réussi à faire quelque chose d'intéressant pour la population de Saint-Céré et les alentours.
7: Ok,
14: tout le monde peut se retrouver. Voilà.
7: Exactement, on peut avancer un petit peu dans
14: bien
7: la visite.
14: Bien sûr, on avance un petit peu. Donc là, c'est donc l'accueil. C'est l'entrée principale qui donnera accès aux différentes salles. Sur la gauche, la médiathèque. Sur la droite, le cinéma. Et les salles dédiées au club.
7: Donc c'est un bâtiment qui a été rajouté, été greffé au cinéma.
14: Qui est côté cinéma, il existe déjà.
7: Avec la salle de danse, il me semble bien.
14: Il existe déjà. Par contre, toute la partie accueil et la médiathèque, c'est un bâtiment nouveau. L'équipe précédente a voulu faire un pôle social. Donc regrouper la médiathèque, le cinéma sur un même lieu. Moi, je m'occupe plus particulièrement des associations, je coordonne les activités, je distribue les salles, je planifie. Donc je suis le pôle associatif. Voilà. Donc là, nous passons un sas pour arriver à l'accueil du cinéma. La billetterie est sur la gauche. Donc l'entrée de la salle de cinéma et sur la droite, l'accès aux différentes salles du rez-de-chaussée et du premier étage. Voilà, maintenant nous allons monter à l'étage. Donc il y a un monte-charge qui a été mis en place aussi pour l'accès PMR.
7: Oui, oui.
14: Je vous laisse monter.
7: On y va.
14: Et je vous suis, allez. On a juste arrangé, modulé un petit peu plus ces salles pour essayer de leur donner un peu plus de place. Et ici, une autre salle, salle un peu plus grande.
7: Lumineuse.
14: Aussi, voilà, qui est aussi une salle d'activité.
7: La salle lumineuse.
14: Pourquoi? Parce qu'elle est entourée de baies vitrées. On voit le collège et les montagnes, elle est super agréable. Donc ça va servir pour les activités douces aussi, comme le yoga, peut-être du théâtre ou des réunions. Parce que dans les tables qui sont modulables, vous voyez, on peut les plier comme on veut. Donc on peut gagner de la place, et, ou bien soit pour faire une activité au sol, soit pour travailler. Et en face, c'est le cinéma, mais ça c'est privé, c'est pour nous. C'est aussi un accès pour le cinéma, parce qu'il y a la baie informatique qui est dans une salle. Il y a une salle locale pour nous qui nous sert de rangement. Et l'accès à la salle de projection, ben on peut la voir si vous voulez.
7: On va aller la voir, je suis très curieux moi.
14: La salle de projection, donc ça c'est plutôt le ciné qui fait, le projectionniste qui vous en parlera le mieux.
7: Bonjour Christelle.
15: Bonjour.
7: Alors ici, donc, c'est la salle de...
15: La cabine de projection.
7: La cabine de projection. On est tout en numérique maintenant.
15: On est tout en numérique maintenant. Ouais. Mais du coup, j'explique aux gens la nouvelle technologie, comment on reçoit les films en dématérialisé, le projecteur laser, les serveurs, voilà. Et assez rapidement, je passe à une petite expo que j'ai mis en place et du matériel 35 mm. Et j'explique un petit peu, avant le numérique, comment fonctionnait ce métier de projectionniste, comment on recevait les films, comment on les montait, tout ce que ça impliquait, la projection en 35 mm. Et c'est presque plus passionnant pour moi d'expliquer ça, que j'ai bien connu, plutôt que le numérique. Même si du coup, là, on a vraiment une très belle image avec le projecteur laser, ouais, on ne va pas se mentir, du beau matériel, tout neuf, récent et au top. Donc c'est chouette.
14: Qu'est-ce que je peux vous dire d'autre ?
7: On est bien. En tout cas, pour le moment, ça vous plaît ? Ça plaît aux bénévoles ?
14: Ça plaît aux
7: équipes ?
14: Ça plaît à tout. Non, mais on va travailler dans des conditions super. Hein. Un bâtiment neuf, équipé. Non, il y a vraiment eu un gros travail de réflexion. Et bravo à tout le monde. Hein.
7: Ah bah, super.
14: Les archis, la volonté d'avoir fait quelque chose, c'est bien. Et la volonté aussi de pouvoir continuer. Hein, parce que bon, entre-temps, il y a eu des élections. Donc ça a été mis en place par une équipe, mais ça va évoluer et continuer avec une autre équipe. Et ça, c'est plutôt pas mal.
7: Oui,
14: c'est bien. C'est bien qu'on pense avant tout au social, aux gens, à la population de s'insérer. C'est d'ailleurs ce qu'ont dit les élus lors de leur venue.
7: Ben, merci beaucoup.
14: Et avec plaisir. Et revenez quand vous voulez.
7: Avec plaisir.
14: Au revoir.
16: Là, vous êtes dans la cuisine. Qu'est-ce qui vous intéresse ?
17: C'est bien beau, c'est bien joli. La cuisine m'intéresse beaucoup. Et en plus de la cuisine, le tricotage aussi m'intéresse bien.
16: Il y a plein de choses, hein, plein de promesses.
17: J'étais aussi à la danse. J'ai aimé aussi, c'est bien beau, c'est joli.
16: Qu'est-ce que vous avez pensé, mesdames, qui êtes réunies dans la nouvelle cuisine de l'Étincelle ? Qu'est-ce que vous pensez de ce lieu ?
18: Il est magnifique, on l'attendait depuis très longtemps. C'est une réussite parfaite.
16: Mais vous n'avez pas une cuisine chez vous ?
18: Ah si, une cuisine, oui. Mais il n'y a pas que la cuisine, il y a le lieu, il y a l'ensemble. Ah oui, moi je ne parle pas que de la cuisine, je parle de tout l'ensemble, de l'Étincelle.
16: Ça va vous faire des occasions de rencontrer encore plus de monde, peut-être ?
18: Ben, vous voyez, la personne qui est là, c'est une personne qui est arrivée à la Croix-Rouge il y a 2 ans, qui ne parlait pas un mot de français. Quand on devait lui distribuer de l'alimentaire, on était obligé de la faire rentrer dans la salle pour lui montrer si c'était ce qu'elle voulait. Et vous voyez maintenant là où elle en est et l'utilisation de cette cuisine pour elle, pour le plaisir de nous montrer sa culture et ses traditions.
19: Bonjour tout le monde, je suis Kyrgyz, j'habite à Sancerre depuis 2 ans avec ma fille. Et ici, les gens sont très gentils, c'est très agréable. Je suis très contente que j'habite à Sancerre.
16: Est-ce que vous pouvez nous dire juste 2 mots sur ce qu'il se passe ? Qu'est-ce que vous faites ?
19: Aujourd'hui, je voudrais parler de tradition kyrgyz. Tous font une partie de la culture kyrgyz. C'est la yourte, la koumous, la kapak, le shirdak. Et le drapeau, c'est important, une partie de la culture kyrgyz. Aujourd'hui, nous préparons borsok. C'est le borsok, c'est un petit pain frit traditionnel kyrgyz pour accueillir les invités. Le borsok préparé avec pâte levée, frit dans l'huile.
16: Peut-être que vous nous montrerez cette recette pour Décibel FM. On pourrait éventuellement la décrypter ensemble, la refaire ensemble pour la radio si vous voulez.
19: Je voudrais pour les gens français connaissent le Kyrgyzstan.
16: Merci beaucoup. Merci. À très bientôt.
19: Merci beaucoup.
20: Enfin, je vois que des sourires de tout le monde qu'on croise.
16: Qu'est-ce que vous en pensez, vous, qu'est-ce que vous êtes étonné, vous découvrez, qu'est-ce que vous en diriez de ce lieu ?
0: Moi, j'en dirais que c'est très agréable de voir des gens heureux dans un lieu qui se rassemble.
20: Oui, voilà. Puis, comme on a vu le bâtiment avant, comme on voit aujourd'hui, c'est vrai que c'est beau hein, de voir le projet que ça a donné. Et puis, en espérant voilà, que le lieu soit bien employé et utilisé par les associations, les gens, les jeunes, les personnes âgées. Donc, là, il y a un beau mélange aujourd'hui là, sur l'ouverture. Donc, c'est cool.
16: Est-ce que je peux vous demander, Dominique Bizat, ce que vous pensez de cet espace finalisé?
21: Si c'était moi qui m'en étais occupée, ce serait mieux que c'est maintenant.
22: Ça m'étonne pas.
21: Non, je suis ravie. Et puis surtout, enfin, c'est un travail d'équipe, de longue haleine, parce qu'on a commencé à réfléchir il y a bien 5 ans. Voilà. C'est pas sorti du chapeau comme ça. Travail de fond avec les gens, avec l'équipe. C'est pour ça que ça marche bien, c'est parce que tout le monde a mis son grain de sel.
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4: Depuis les Gilets jaunes, on se rend compte que le mouvement populaire est en train de se prendre une grosse claque par les forces de l'ordre. Ce qui s'est passé à Sainte-Soline, on a été traumatisés dans les corps, dans les esprits. La violence d'État, elle est démente. Cette impunité des forces de l'ordre là, elle n'est pas possible dans un état de droit. C'est pas le monde dont on veut. La France ne peut pas continuer à se gargariser d'être un état soi-disant démocratique, un état de droit. Où est née la déclaration des droits de l'homme? On a été montré du doigt par l'ONU. C'est quoi ce délire que vous êtes en train de faire subir au peuple français? Et cette lutte collective, on le redira jamais assez, c'est une lutte collective pour l'intérêt commun. On se bat pas pour des intérêts privés, on se bat pour toutes et tous.
5: Et le bien commun et vital qui motive cette lutte, c'est l'eau, sans laquelle il n'y a pas de vie. Et derrière le vol et le saccage de l'eau, les ravages engendrés par l'agro-industrie, lutte contre les méga-bassines et leur monde. Salut les amis, c'est JBD pour Polémique, c'est lavoixoff.com et pour votre radio encore libre préférée. Seconde partie de la restitution du procès du 27 mai 2026 au tribunal de Poitiers où étaient convoqués quatre porte-parole de leurs collectifs et syndicats respectifs. Julien Leguet, co-porte-parole de Bassine Non Merci, Benoît Feuillu, co-porte-parole des Soulèvements de la Terre, Nicolas Giraud et Benoît Jaunet, co-porte-parole de la Confédération Paysanne. Tous les quatre injustement accusés d'être organisateurs de la manifestation du 25 mars 2023 à Sainte-Soline, injustement car un porte-parole n'organise pas. Il porte la parole de son organisation. Et comme en décembre 2025, vous allez suivre le procès grâce à de géniales comédiennes qui interprètent l'audience au fur et à mesure que leur arrivent des informations du tribunal.

0: qui écoute. Bien, je vais faire l'appel. Monsieur Jaunet.
1: Présent.
0: Monsieur Giraud.
2: Oui.
0: Monsieur Leguet.
3: Oui.
0: Monsieur Garrigue.
4: Oui.
0: Monsieur Forst et Selnick, la COP de l'eau, la coordination rurale des Deux-Sèvres, monsieur Biteau, les témoins. Je vous rappelle le déroulé. Rappel de la procédure, rappel des faits de la cour, audition des témoins, audition des parties civiles, les questions des parties civiles, puis plaidoirie civile, avocat général et vos conseils. Je vous indique qu'il est interdit de filmer ou d'enregistrer. Monsieur Jaunet, quelle est votre date et lieu de naissance et est-ce que vous pouvez me redonner votre adresse?
5: Je suis née le 3...
0: Votre adresse n'est plus le 15 rue des Lilas?
5: J'ai changé.
0: Monsieur Giraud, quelle est votre date de naissance?
6: Je suis née
0: le 30... Ah bah ça commence mal, hein, on n'a pas les mêmes. Alors nous faisons corriger. Monsieur Leguet, même question?
7: J'habite au 3...
0: Monsieur Garrigue, même question.
6: Je suis née le 30...
8: Allez la cucaracha, la cucaracha.
0: Vous avez été poursuivi pour les faits suivants. Organiser une manifestation interdite sur la voie publique. Le tribunal de Niort avait alors déclaré les peines suivantes. Nicolas Garrigue, 3 mois de sursis, interdiction de territoire des Deux-Sèvres et interdiction du port d'armes. Nicolas Giraud, 1000 euros d'amende et interdiction du territoire des Deux-Sèvres et interdiction du port d'armes. Benoît Jaunet, 1000 euros d'amende, interdiction du territoire des Deux-Sèvres et interdiction du port d'armes. Julien Leguet, 3 mois avec sursis et interdiction des territoires de Mauzé-sur-le-Mignon et Sainte-Soline. Je rappelle les faits. Septembre 2021, des contestations de collectifs ont été l'occasion de dégradations, notamment le 29 octobre 2022. En dépit de l'interdiction de la préfecture le 25 mars, les manifestants ont manifesté. Monsieur Jaunet, Giraud, Garrigue, Leguet étaient présents et ont pris la parole sur place. Des documents étaient distribués à tous sur les sites des collectifs. Le 10 mars 2023, on a pu lire « On va se blinder derrière les élus ». Ou encore « Il y a un tuto pour découper des tuyaux à la meuleuse ». Le 13 mars 2023, un communiqué de presse bassine était publié suite à l'interdiction de manifester, avec le lien d'un fil télégramme pour se rendre à la manifestation, avec à la fin les noms de Monsieur Leguet et Monsieur Feuillu. Feuillu, c'est le nom de Nicolas Garrigue des Soulèvements de la Terre dans ses prises de parole publiques. La préfecture a édité des interdictions sur 17 communes, des interdictions de manifestation. Mais des actions menées par des manifestants sur voie ferrée, puis convoi avec 10 tracteurs. On a une vidéo avec Monsieur Leguet et Monsieur Garry qui courent avec tracteur, qui quittent la nationale sur le bord d'un champ. Monsieur Jaunet et Monsieur Giraud qui parlent à la foule au niveau du rassemblement. Bon, après, colonel Bastieu, blablabla, contact avec Nicolas Giraud, qui accepte de répondre au colonel, il demande de laisser passer les blessés, laisser passer les secours. Le colonel parle de flottement entre les organisateurs, sur continuer ou non la manifestation. Les échanges se sont poursuivis, Benoît Jaunet, qui propose d'épargner le Zéma, la préfète, répond que les tracteurs, c'est tombé quand Benoît Jaunet a voulu dire où seraient stationnés les tracteurs, si on est super, avec de nombreux blessés, Bref, sur le rapport que je viens de faire, est-ce que vous souhaitez prendre la parole ou est-ce que c'est conforme à la réalité? Monsieur Jaunet, c'est par là que ça se passe.
9: Je n'ai rien à déclarer. Je n'ai rien à déclarer non plus. Je n'ai rien à déclarer non plus. Je n'ai rien à déclarer non plus.
0: Mais bon, est-ce que vous répondrez aux questions?
9: Seulement sur la personnalité et je ferai une déclaration.
10: Seulement sur la personnalité et je ferai une déclaration.
9: Seulement sur la personnalité et je ferai une déclaration.
10: Seulement sur la personnalité et je ferai une déclaration.
0: Bon, bien, nous n'allons pas développer les faits puisque vous ne voulez pas répondre aux questions. Nous allons vous écouter pour vos déclarations. Bon, je ne sais pas si c'est à vos conseils sur les statuts de la Confédération paysanne, mais la seule chose que nous avons, c'est l'attestation qui dit comment vous vous êtes organisé. Mais que dire de vos statuts avec vos rôles internes?
10: Je ne souhaite pas m'exprimer sur les faits.
0: Mais ce n'est pas les faits! Vous pouvez répondre sur le fonctionnement de la Confédération paysanne!
10: Je m'en remets à mon avocate en dehors des questions de personnalité.
0: Monsieur, vous faites partie de l'organe exécutif du syndicat ? Vous ne savez pas, d'accord. Bon, allez-y, monsieur Giraud. Et les déclarations au prochain épisode. Bravo.
1: Suite du procès du 27 mai 2026 au tribunal de Poitiers, audience suivie et brillamment restituée par des comédiennes avec un léger décalage.
10: Bien, nous allons maintenant entendre monsieur Giraud pour sa déclaration. Monsieur Giraud, c'est à vous.
2: Depuis la naissance de ces projets de stockage, la Confédération paysanne s'est impliquée dans la lutte pour la préservation et le partage de l'eau et contre les méga-bassines de Poitou-Charentes. En tant que syndicat paysan, nous nous opposons aux méga-bassines qui engendrent le détournement de l'eau au profit de quelques-uns et entérinent un partage inéquitable au sein du monde agricole. De nombreux paysans sont pris au piège d'un système dévastateur et le seront encore un peu plus avec ces projets mortifères. C'est notre tâche de syndicalistes que de leur proposer une autre issue. Cet accaparement de l'eau se fait au détriment de la majorité des agriculteurs, ceux non irrigants et ceux non connectés aux méga-bassines. L'agriculture a besoin d'eau, mais avant tout dans les sols, puisqu'en France, plus de 93% des agriculteurs n'irriguent pas et ne bénéficient que de l'eau qui tombe et de l'eau présente dans les sols. Nous devons donc collectivement choisir et établir quelle agriculture nous voulons et pour produire quelle alimentation, et définir ce qu'il sera indispensable d'irriguer demain pour bâtir notre souveraineté alimentaire. L'objectif étant de construire une agriculture productive et rémunératrice pour toutes et tous. Pour toutes ces raisons, oui, j'étais présent à cette manifestation interdite du 25 mars. On me voit répondre à la presse ou arriver avec le cortège de tracteurs notamment. Je faisais mon job de syndicaliste et de porte-parole nationale de la Confédération paysanne. C'est à ce titre que j'ai réalisé ces différentes tâches. Toutes nos décisions sont prises collectivement. Je les applique ici lors de cette manifestation pour porter la voix de milliers de paysannes et de paysans. Je n'ai pris aucune décision ou initiative individuelle, mais j'ai seulement assumé publiquement et politiquement les décisions prises dans nos instances nationales par les membres de notre comité national. Donc oui, j'y étais en tant que porte-parole de la Confédération paysanne, mais non, je n'en étais pas organisateur. Je n'ai fait que mon travail de syndicaliste paysan, engagé dans la défense des paysannes et paysans et la préservation d'un commun. D'autre part, et pour finir, nombre de ces bassines, dont celle de Sainte-Soline, ont été, depuis nos mobilisations jugées, illégales ou surdimensionnées. Est-ce que cela ne démontre pas notre légitimité à agir alors que ces constructions sont aujourd'hui majoritairement et illégalement toujours utilisées? J'ai décidé de ne pas répondre aux questions et de faire valoir mon droit au silence. Je vous remercie de votre écoute.
9: S'il vous plaît, silence dans la salle.
3: On est en démocratie, on peut parler.
9: Monsieur Giraud, avez-vous lu les statuts de la Confédération paysanne?
2: Je réponds sur le personnel, mais pas pour la Confédération, je laisse mon avocate répondre.
9: Ah, alors justement, votre avocate, Madame Marchesseau, a dit un truc très intéressant. Elle a dit, je cite, « La Confédération des Deux-Sèvres et du National sont deux entités différentes, donc les statuts sont différents. » Et je dis, moi, un secrétariat départemental met en œuvre le National et le porte-parole représente. Le porte-parole fait partie de l'organe exécutif du syndicat. Vous avez lu les statuts? Vous savez que vous faites partie du comité exécutif? Vous ne savez pas? Ok, vous ne savez pas. Très bien. Eh bien, monsieur Jaunet, c'est à vous pour votre déclaration.
4: Je me présente devant vous en tant que paysan engagé et concerné par le changement climatique. Celui-ci me touche directement malgré que je pratique, comme tant d'autres paysans régulièrement invisibilisés, une agriculture résiliente sur ma ferme. Partage les ressources, montre qu'une autre agriculture est possible. Je suis inquiet de ses conséquences dans ma vie quotidienne et également dans mon travail. Je suis également inquiet de l'inaction de l'État, voire du recul pris pour modifier durablement les orientations agricoles, pour accompagner tous les paysans dans le changement de pratique et l'adaptation au dérèglement climatique. C'est dans ce cadre-là que, comme tant d'autres, j'ai participé à la manifestation du 23 mars 2023 à Sainte-Soline. Je fais partie de ceux qui pensent qu'il vaut mieux empêcher la construction d'une méga-bassine tant qu'elle n'a pas toutes les autorisations, plutôt que d'attendre qu'elle soit déclarée illégale pour la déconstruire. Car une réserve d'eau de cette taille, ça ne s'efface pas comme ça du paysage et cela laissera des traces indélébiles sur un territoire. Depuis 2019 et jusqu'à récemment, j'étais également porte-parole de la Confédération paysanne des Deux-Sèvres, ce qui consiste principalement à rendre publiques des décisions, orientations et revendications prises collectivement au sein de notre comité départemental. Cela implique également de les développer aussi auprès de la préfecture, de ses services et des médias locaux. En tant que porte-parole, nous n'avons aucun pouvoir de chef, d'initiative personnelle et encore moins d'organisateur de manifestations. C'est bien dans ce cadre que j'ai dialogué avant, pendant et après la mobilisation avec Madame la Préfète et ses services. Avec l'arrêt de mes responsabilités, je perds ce statut d'interlocuteur privilégié. Maintenant, d'autres paysans des Deux-Sèvres ont pris le relais. Dans cette journée du 25 mars, après avoir fait mon rôle de porte-parole sur une tribune, je suis partie manifester. J'ai découvert le camp militaire retranché, prêt à tout. Jusqu'à mutiler des corps de manifestants de tout âge, venus revendiquer le partage d'un bien commun, l'eau. Des milliers de gendarmes, armés jusqu'aux dents, étaient là pour protéger coûte que coûte ce tas de terre et ainsi défendre des intérêts privés. En milieu d'après-midi, j'ai fait mon devoir de citoyen et utilisé mes relations de porte-parole pour négocier auprès de la préfète Dubé la venue des secours au plus près des plus graves des blessés. Je suis allée seule, entre les grenades et les cailloux, chercher les médecins militaires pour prodiguer les premiers secours. Je suis revenue choquée et marquée par cette violence. À mon retour, je craignais que celle-ci ait été voulue et orchestrée jusqu'aux plus hautes sphères de l'État. Depuis, les enquêtes journalistiques l'ont largement prouvé. Aujourd'hui, et avec ce que j'ai fait, vu et vécu ce 25 mars 2023, je ne comprends toujours pas pourquoi moi, comme mes collègues, nous nous retrouvons ici jugés personnellement. Merci de votre attention, je n'ai rien d'autre à déclarer. Je laisse mon avocate compléter ma défense.
11: Bravo. Bravo.
12: Silence, s'il vous plaît. Silence, s'il vous plaît. Merci, merci, merci. Merci, monsieur Jaunet. Monsieur Leguet, c'est votre tour, allez-y.
10: Madame, messieurs les juges, j'ai pu déjà dire au sein de cette cour mon implication dans le mouvement anti-bassine en tant que co-porte-parole du collectif Bassine non merci. Je n'en suis ni chef, ni même un maillon essentiel. Notre mouvement est un mouvement horizontal où les décisions et les responsabilités sont partagées par ses membres individuels et les organisations collectives, syndicats, associations, partis qui les composent. Hormis ce mandat de co-porte-parole qui m'expose et fait que je comparais une troisième fois devant vous, le 25 mars 2023, je n'étais qu'un manifestant parmi 30 000 autres. Je n'ai pas participé aux choix et stratégies de déploiement des cortèges. Je n'ai pas conduit de cortège ou donné de consignes durant la manifestation, ni même approché la bassine. Le 25 mars 2023, j'étais, vous le savez, sous le coup d'une sanction judiciaire qui m'interdisait et m'interdit encore de paraître sur les communes de Sainte-Soline et de Mauzé-sur-le-Mignon pour la raison que deux méga-bassines y ont été construites. Avec mes proches, mes filles, ma compagne, mes camarades, il a été convenu que je ne franchirais pas ce Rubicon, sachant que si je bravais cet interdit, c'est l'enfermement à la prison de Vivonne qui m'était promis. Le 25 mars, je me suis arrêtée au milieu de cette longue marche qui conduisait mes camarades vers une pluie explosive déclenchée par les forces de l'ordre, aux ordres de leur hyper-hiérarchie militaire et du ministre Darmanin. Ce jour-là, nombreux d'entre eux ont jubilé des blessures qu'ils nous ont infligées, tout en proférant des insultes pleines de haine et de mépris. Le 25 mars 2023, j'ai assisté impuissant au drame qui se passait devant mes yeux, là, dans cette grande plaine sans haie. Je voyais ce macabre feu d'artifice à 3 km de la bassine où je m'étais arrêtée. C'est quand j'ai vu passer la première ambulance que j'ai pris conscience de la gravité de ce qui était en train de se passer. J'ai alors couru vers le seul endroit où ma carcasse et ma paire de bras pouvaient être utiles, au campement, pour aller porter secours et soins à tous les camarades qui étaient rapatriés. Le 25 mars 2023, j'ai brancardé des dizaines de camarades,
0: visage fendu, yeux sortant de leur orbite, chair des jambes lacérées par les éclats des engins explosifs de la gendarmerie. Le 25 mars 2023, j'ai appris que deux camarades étaient entre la vie et la mort. J'ignorais leur prénom. Le 25 mars 2023 et les semaines qui ont suivi, j'ai dû envisager prendre la parole pour commenter dans les médias et au nom du collectif la mort de Michael, la mort de Serge. Serge et Michael ne sont pas morts. Eux, Alix, Olivier et tous les autres se reconstruisent depuis ce jour. Et elles sont debout et encore plus déterminées à lutter pour l'eau, à lutter pour la vie, toutes les formes de vie. Mesdames, messieurs les juges, l'horreur de Sainte-Soline n'a pas éteint les mobilisations de la lutte contre les méga-bassines. Condamner quelques supposés leaders ne l'éteindra pas non plus. Car il n'y a pas de leaders, seulement des personnes qui ont ouvert les yeux sur le péril que nous font courir ces infrastructures. Rappelons-le aussi, les méga-bassines présentent de véritables tares sur le plan juridique. À ce jour, la bassine de Sainte-Soline doit être considérée comme illégale et que le rapporteur public a demandé le 5 mai la destruction de 5 bassines en Charente-Maritime. Marcher pour la fin des méga-bassines est d'intérêt public. Condamner les personnes qui ont pris la parole pour le dire, c'est aussi, et malheureusement, menacer l'existence de ces marches et donc laisser une voie royale à l'accaparement en toute illégalité de la ressource en eau. No Bassaran, merci de m'avoir écouté.
12: Merci Monsieur Le Guay. J'ai juste une question. Il a été proposé une manifestation autour de la bassine de Sainte-Soline avec les tracteurs, avec les drapeaux. Ce qui a été refusé, c'est qu'il soit procédé à des dégradations. Mais faire entendre la voix des collectifs, c'était possible. Ce n'est pas ça que vous recherchiez.
11: Mensonge.
12: Vous avez très envie de me répondre, Monsieur
11: Mensonge.
12: Le Guay.
11: Mensonge.
0: C'est un trou. Aucune dégradation n'a été commise.
12: Donc pourquoi ne pas avoir accepté la proposition de la préfète des Deux-Sèvres ?
13: Une vendue.
12: J'essaye de comprendre.
0: Oui, moi aussi j'essaye de comprendre.
12: Très bien. Monsieur Benoît Feuillus, c'est à vous.
14: Dans ce tribunal, le parquet va sans doute tenter une nouvelle fois de mettre en cause de soi-disant organisateurs. Mais ce qui est en réalité demeure insupportable aux autorités, c'est que des dizaines de milliers de personnes de leur propre chef aient pris le risque, à l'époque, de braver une interdiction de manifestation parce que la cause qu'elles défendaient leur apparaissait juste autant qu'absolument urgente. La défense de l'eau face aux maladaptations du modèle agro-industriel répondait et répond toujours à un état de nécessité. En janvier dernier, j'ai été profondément choquée par le discours de Madame la procureure qui niait l'urgence à agir. Et donc cet état de nécessité en ce qui concerne le réchauffement climatique. Que des milliardaires et dirigeants politiques fous dangereux, œuvrant pour maintenir à n'importe quel prix les profits des industries les plus destructrices de la planète, fassent tout pour nier l'urgence, on ne le constate chaque jour que trop douloureusement. C'est autrement plus étonnant que l'on puisse tenir des propos aussi irresponsables dans le cadre censément sérieux d'un tribunal. Et ce, alors que 6 des limites planétaires, nous faisant passer un seuil d'irréversibilité critique pour la vie sur la planète, ont été dépassées entre 2015 et aujourd'hui, dont celle de la dégradation du cycle de l'eau douce. J'ose espérer, en cette fin de mois de mai suffocante, ne pas voir de tels propos se réitérer pour justifier qu'il ne soit pas absolument urgent de manifester contre des infrastructures dont l'impact immédiat et délétère sur nos territoires est pourtant avéré. Il est aussi ridicule qu'archaïque d'imaginer que, sur un enjeu aussi vital que l'eau, de grandes manifestations collectives puissent cesser parce qu'on l'en enfermerait, on bannirait aujourd'hui quelques-uns d'entre nous désignés comme organisateurs. Nos mouvements ne sont pas le reflet d'une quelconque structuration verticale et militaire. Ils ne se constituent pas en miroir de ceux qui nous ont lancé leurs grenades et de leurs colonels. Contrairement aux gendarmes qui s'émerveillent de pouvoir faire des tirs tendus dans la tête de désignes pulapis, dans les enregistrements des caméras piétons du 25 mars, notre grand kiff dans la vie n'est pas pour notre part d'éborgner ou de blesser. Nous partageons, tout simplement, dirais-je, un besoin vital de maintenir nos territoires habitables pour nous et les générations futures. Et ce, contrairement à nos dirigeants dont les politiques cyniques impliquent tout le contraire. Malgré la répression implacable dont il a fait l'objet et la suite de condamnations systémiques distribuées à la chaîne dans le tribunal de Niort, le mouvement anti-bassine n'a d'ailleurs pas cessé. Malgré les pressions et les lois d'urgence d'un gouvernement inféodé au lobby agrochimique, ce mouvement de défense de l'eau obtient gain de cause sur différents territoires. Cela n'aurait jamais été possible sans ces manifestants. Au vu du dossier d'enquête censé appuyer notre condamnation, désigner des organisateurs et les mettre sous le feu des projecteurs après les manifestations de Sainte-Soline a avant tout été un moyen pour les autorités de tenter d'escamoter ce qu'elles avaient elles-mêmes organisé. Dès la manifestation du 29 octobre, le ministre de l'Intérieur de l'époque avait préparé l'opinion publique au fait de martyriser l'espoir collectif suscité par ces manifestations en nous traitant d'éco-terroristes. Le 25 mars 2023, il a de toute évidence ordonné aux forces de l'ordre de nous traiter physiquement à l'aune de cette vindicte. Le dispositif d'enquête à notre encontre, les questions biaisées qui nous ont été posées lors des interrogatoires, visaient avant tout, ensuite, à dédouaner ce ministre de l'Intérieur de choix de blesser délibérément des centaines de manifestants et manifestantes pour défendre un cratère, puis d'avoir entravé l'accès des secours aux blessés. Les instructions données par les gradés de la gendarmerie agissant sous ses ordres sont brutalement explicites dans quelques extraits vidéo piétons des gendarmes révélés l'automne dernier. On discerne le degré de préméditation cynique du commandement de la gendarmerie dans les propos d'un coach média qui dit explicitement à ses hommes « Il faut que la violence et l'action principale offensive semblent venir d'eux » avant que les gendarmes ne se voient pousser à des tirs tendus.
12: Bon, Monsieur Gary, j'ai expliqué quel était le périmètre. Je pense qu'on peut aller plus vite sur la question des violences.
10: Madame la Présidente, laissez-le.
12: Vous me laissez terminer. On pourrait aller plus vite sur les faits de violence. Ce n'est pas l'objet.
14: Je vais vous répondre là-dessus.
10: C'est l'usage du droit que d'ouvrir avec la déclaration. J'observe qu'avec les déclarations des quatre prévenus, on n'est même pas à 20 minutes.
12: Mais ce n'est pas une question de temps, c'est une question de sujet. J'aimerais qu'on limite les interventions. Ou bien on pourrait aussi parler de quelque chose qui n'a rien à voir. Le sujet, c'est l'organisation, ce n'est pas les violences. Et la Cour ne traitera pas ce sujet aujourd'hui.
14: Ça nous paraît primordial, alors qu'on est mis en cause pour des sujets d'organisation, des faits d'organisation, à mettre au regard.
12: Bon, reprenez si ça vous paraît primordial.
10: Ça lui paraît essentiel, Madame la Présidente.
14: Ça fait d'autant plus partie du débat quand j'entends que dans une nouvelle étape de leur enquête exemplaire, Libération et Mediapart ont encore une fois pallié au manque de la justice et révélé l'identité du gendarme qui a réalisé un tir tendu sur Serge et manqué de le tuer. Il montre bien comment ce gendarme a été couvert par sa hiérarchie et par le parquet. Tout comme l'ensemble des autres gendarmes qui ont tiré en enfreignant toutes les règles. Tout comme leur donneur d'ordre. Beaucoup de personnes dans ce pays et au pied de ce tribunal se demandent depuis 2 ans s'il existe aussi une justice et des tribunaux pour les dirigeants politiques qui martyrisent sciemment leur population.
11: Bravo. Ouais, ouais. Bravo.
14: Je me demande avec elles et eux aujourd'hui si cette justice et ces tribunaux sauront prendre le recul qui s'impose sur la gravité de la machinerie répressive qui s'est déchaînée contre des dizaines de milliers de manifestants et manifestantes de tout âge venus défendre l'eau le 25 mars 2023. En attendant, j'ai toujours la conviction insupportable que mes camarades et moi-même, nous sommes les boucs émissaires qu'un pouvoir criminel montre du doigt pour tenter de s'innocenter. Et je récuse ici de nouveau le fait que des porte-paroles puissent être jugées et condamnées pour la manifestation du 25 mars 2023. J'assume toutefois pleinement d'avoir participé, comme des milliers d'autres, à cette mobilisation. Malgré la répression inique que nous avons vécue, on se souviendra probablement des manifestations de Sainte-Soline comme d'un moment déclencheur dans le tournant qui se doit d'être pris pour protéger et partager l'eau. Les générations à venir, la nôtre aussi, devront vivre dans un monde plus ou moins mortellement desséché par le fait d'avoir compris l'urgence et d'avoir agi à temps ou pas.
12: Monsieur l'avocat général, vous avez des questions ?
10: Oui, j'ai des questions, évidemment j'ai des questions. Monsieur Jaunet, vous étiez le responsable de la conf des Deux-Sèvres. Vous pouvez nous rappeler les scores en 2019. Vous êtes arrivé en combien? Combien de positions? Combien? La vous êtes arrivé en deuxième position. Et en 2025, vous êtes arrivé en combien? Combien? Ah! Je vais vous le dire. La conf paysanne dans les Deux-Sèvres est arrivée en dernière position. Donc ça veut dire que les agriculteurs ne suivent pas.
12: Bon, ça, vous pourrez le développer dans votre plaidoirie. Vous le développerez plus tard.
10: Je veux simplement savoir, avec le recul, j'ai bien compris que vous dites ne pas avoir organisé cette manifestation, hein? Mais, est-ce que vous regrettez que cette manifestation ait été organisée? Je vois que vous me regardez, monsieur Leger. Monsieur Leger.
13: Leguet.
10: Monsieur Leguet. Monsieur Leger. Bah, vous me regardez. Ah,
13: Monsieur Leguet, vous me regardez, mais c'est une réponse que j'attends.
15: C'est pas un oiseau. Hein.
12: Monsieur Leguet, vous devez être face à la cour et non derrière Monsieur Garrigue.
13: Ah. Voilà, Monsieur Leguet. Est-ce que ce sont des défenseurs de l'environnement face à nous ou juste des militants d'extrême gauche? Hein? Monsieur Leguet, vous étiez... Ah. Monsieur Leguet, vous étiez candidat sur une liste de l'Union de gauche au départemental.
12: Posez vos questions, s'il vous plaît.
13: Je dis d'extrême gauche, car le Parti Socialiste n'était pas sur cette liste de l'Union de la gauche.
16: Quel est le rapport?
13: Vous étiez candidat, monsieur Leguet. Monsieur Leguet, vous avez été éliminé au premier tour.
12: Bon, là, moi non plus, je ne vois pas le rapport.
13: Est-ce que vous étiez candidat ou est-ce qu'on est venu vous chercher pour vous mettre sur cette liste d'extrême gauche?
12: Bon, là, vous devrez vous expliquer sur ces questions, monsieur l'avocat général. Là, vous êtes en train de poser des questions qui n'ont rien à voir et dont vous avez les réponses.
13: Oh, mais pour moi, c'est fondamental. Si je pose des questions, c'est que j'ai la réponse. C'est le travail de l'avocat. Hein? Il pose des questions parce qu'il connaît la réponse. Bien, je continue, madame la présidente. Est-ce que votre père, monsieur Leguet, était aussi candidat sur cette liste à Mauléon, hein? L'action de monsieur Leguet est donc une action purement politique. Ce n'est pas de la défense de l'environnement.
12: Et là, les gens ont applaudi dans la salle. Ah non, non, non, non, là, vous voyez, c'est la limite, là. C'est la limite qu'on a atteint, là.
16: Est-ce que les prévenus peuvent s'asseoir?
12: Oui, asseyez-vous. Nous attendons maintenant les témoins. Et la suite au prochain épisode. Non.

0: 27 mai 2026, vous êtes toujours dans le parc situé en face du tribunal de Poitiers où, sur une petite scène, des comédiennes interprètent presque en direct le procès en cours. Quatre porte-paroles de Bassine Non Merci, des Soulèvements de la Terre et de la Confédération Paysanne comparaissent, injustement accusées d'avoir organisé la manifestation du 25 mars 2023 à Sainte-Soline.
1: C'est le

0: écoute.
1: Bon alors, il y a eu beaucoup d'informations qui nous ont été transmises. On n'a pas pu tout vous retransmettre. Donc les témoins sont passés les uns après les autres. Le premier témoin, c'est Nicolas Selnick, qui est journaliste, qui a écrit « Les assoiffeurs sur l'accaparement de l'eau ». Et juste après est intervenu un témoin qui est Michel Forest, rapporteur spécial des Nations Unies sur les défenseurs de l'environnement. Bien, Michel Forest, présentez-vous s'il vous plaît. Je suis rapporteur spécial des Nations Unies sur les défenseurs de l'environnement. Avez-vous des liens de parenté ou de subordination avec les prévenus ?
2: Je dois dire que je ne les connais pas du tout.
1: Pouvez-vous nous dire quel est votre domaine d'expertise ?
2: Mon domaine d'expertise, c'est les droits de l'homme en général. L'augmentation de violences et de répression à l'encontre des militants et militantes environnementaux a amené l'Organisation des Nations Unies à créer une cellule rapide.
1: Vous n'êtes pas mandaté par les Nations Unies, mais par la Ligue des droits de l'homme, nous sommes d'accord.
2: Je suis mandaté par les États. Quand j'ai été nommée en octobre 2022, la première mission, c'était de vérifier que les États respectaient les droits des militants environnementaux. On a visité plusieurs pays européens et on a été frappé avec mon équipe, de la concordance des récits. D'abord, la médiatisation, sous forme d'accusations de terrorisme, etc., qui amenait à de la violence policière et des jugements de plus en plus durs. Un papier sur ce que sont les nouvelles formes de mobilisation, notamment avec usage de la désobéissance civile. Il fallait rappeler aux États que les droits de ces manifestations sont protégés. Ensuite, j'indique aux États pourquoi les militants utilisent ces nouvelles formes non conventionnelles de mobilisation. C'est ce qui m'a amené à prendre la parole dans de nombreux procès partout en Europe. L'accompagnement des magistrats a été souvent très fructueux. Ce droit de manifester est protégé par le droit international, quand bien même la manifestation est interdite. Les manifestants, manifestantes et les organisatrices doivent être soumis à la règle de la proportionnalité. Les militants qui usent de ces formes de militantisme savent qu'ils dépassent la loi, savent qu'une réponse peut s'appliquer. Mais l'effet dissuasif de la sanction pénale est important. Nombre de jeunes sont contraints de s'éloigner de leur combat par peur de la répression et des répercussions d'une condamnation, l'inscription au concours par exemple. J'ai des contacts avec la Cour européenne des droits de l'homme, dont le président me dit qu'ils sont confrontés à un afflux massif de dossiers de militants climatiques qui vont contribuer à consolider une nouvelle jurisprudence, éloignant notamment la crainte des peines de prison pour les militants et militantes du climat qui usent de ces nouvelles méthodes. Les juridictions en appel doivent donc regarder vers cette cour.
1: Bien, merci Monsieur Forest. Partie civile, une question ?
3: Vous avez dit en introduction que vous étiez un militant pacifiste. Pensez-vous que les militants qui utilisent de la violence doivent donc être condamnés ?
2: Non, non, non, nous avons de grandes discussions aux Nations Unies sur ce qu'est la violence légitime. Je parle là de la désobéissance civile.
3: J'ai là une citation de Le Guay qui dit « Nous appelons au débattage ». Est-ce que c'est une action symbolique, ça ?
2: Oui, ce sont tout à fait des actions symboliques qui rentrent dans la désobéissance civile, qui ne sont pas de la violence entre les personnes.
3: Ah, donc les coups de surveillance que doivent endosser les agriculteurs sont justes ?
2: Ah, ça, ce n'est pas mon mandat. Moi, je m'occupe de la répression des militants et militantes et des actions non conventionnelles.
3: Que vous n'avez toujours pas précisé ?
2: Bah, laissez-moi finir. Les actions non conventionnelles, comme dit précédemment, reviennent à la désobéissance civile.
3: Non, vous n'avez toujours rien dit.
4: Vous n'êtes pas d'accord, hein, voilà, c'est tout.
3: Moi, j'y crois pas, c'est mon opinion. Qu'est-ce qui vous fait penser qu'on a en face de nous des défenseurs de l'environnement ? Bon, est-ce que vous pensez que les prévenus sont de vrais militants environnementaux ?
2: Comme je l'ai précisé, je ne connais pas les prévenus. J'interviens par rapport à mon mandat.
3: Donc là, je vous le reproche, vous ne connaissez pas ce qu'il s'est passé.
4: On vous remercie, on vous remercie.
1: Bien, j'appelle le troisième témoin, Monsieur Biteau.
5: Oui, bonjour.
1: Eh bien, allez-y, présentez-vous.
6: Benoît Biteau, paysan et député de Charente.
5: Je suis militant paysan depuis 40 ans et c'est à ce titre que j'interviens aujourd'hui. Sur la deuxième plus grande zone humide de France, c'est un sujet sensible, d'autant plus qu'une grande quantité d'argent public a été investi. Si les stockages de l'eau pourraient être efficaces, c'est si de grands travaux d'aménagement étaient mis en place au préalable pour que le milieu du marais Poitevin reste humide. Cette étude, elle dit que c'est la seule solution. D'abord, restaurer le grand cycle de l'eau, réparer les nappes de stockage souterraines, c'est la condition avant laquelle on pourrait réfléchir à du stockage. Dès la fin du XXe siècle, j'ai alerté. J'ai très vite tiré la sonnette d'alarme. Et l'écueil dans lequel vous tombez, c'est qu'on nous fait passer pour des anti-irrigation. Je ne connais pas une seule personne, même présente à Sainte-Soline, qui soit contre l'irrigation. Et pourtant, je n'irrigue plus sur mon exploitation. Et ça, c'est parce que je suis agronome et que c'est ma passion. J'ai donc dû trouver d'autres solutions. Et je produis autant que quand on irriguait. En tant qu'élu, je suis très attachée à l'utilisation de l'argent public dans l'intérêt de tous. Et dans ce cadre de la question du stockage, seuls 6% des agriculteurs bénéficient de cette eau. Et ça, ça va à l'encontre du commun de l'eau. Qui dit commun, dit partage. Et ça, ce n'est pas possible quand l'eau est stockée de cette manière. Il faut que l'eau s'infiltre pour permettre tous les usages, de la consommation humaine à l'agriculture et à l'industrie.
0: J'ai une question peut-être idiote.
5: Allez-y, c'est les meilleurs.
0: Est-ce que votre exposé était spécifique à ce territoire ou est-ce à l'échelle nationale?
5: La boussole, c'est le code de l'environnement. Chaque territoire a ses spécificités. À chaque fois qu'on crée des stockages de l'eau, l'usage ne va pas forcément être le même.
0: Ah, vous admettez que ce sont des spécificités sur le coin?
5: Le marais de Poitevin, c'est la zone de France la plus éloignée des châteaux d'eau qu'on appelle les montagnes. Et donc, qui a le plus besoin de retenir l'eau. Et là où les retenues collinaires sont mieux acceptées par les populations. Chez nous, où c'est aussi plat qu'une carte postale, on ne peut pas. Et ça passe donc par le stockage, par les arbres, les haies.
7: Est-ce que vous pourrez nous poser la même question du stockage de l'eau dans le marais Poitevin à nous, en tant que partie civile?
0: Je termine, puis tout le monde aura sa question. Pour avoir entendu les mêmes discours avec les mêmes intervenants, on a l'impression que personne ne dit la même chose.
5: Je m'autorise à dire que la science et les experts, ce n'est pas tout à fait la même chose. Il y a des 10 experts qui ne sont pas des scientifiques.
0: Ce que je veux dire, c'est que la vérité est partout et nulle part. Hein. Les seules consultations sous forme de réunions publiques et de confrontations ont été portées par ceux qu'on appelle les opposants. Bon, je vais poser la question à la partie civile qui meurt d'envie d'y répondre. Ils vont peut-être vouloir nous éclairer sur la spécificité du territoire.
8: Alors, on est dans une zone où les nappes sont superficielles, c'est-à-dire à la surface. Donc on va pas puiser dans le fond. On prend cette eau qui sinon irait à la mer, parce qu'on est au seuil du Poitou. C'est pour ça qu'on prend l'eau dans ces nappes superficielles.
5: Est-ce que je peux réagir?
8: Attendez.
5: Les nappes sur notre territoire, elles sont dites réactives, c'est-à-dire qu'elles se remplissent et qu'elles se déchargent très vite. Mais si cette eau part très vite, c'est parce que ceux qui veulent du stockage, c'est les mêmes qui ont arraché les haies et les arbres. Normalement, cette eau, elle se vidange dans la zone humide, et ça, c'était très important. Ils ont fait que l'eau part toujours plus vite à la mer pour aujourd'hui nous dire que l'eau part trop vite à la mer.
0: Merci, merci, on va s'arrêter là, on n'est pas à l'Assemblée. C'est moi qui mène les débats et j'ai eu mes réponses. Bien.
9: Bien, chef.
0: À vous. Est-ce que vous avez des questions?
10: Oui.
0: Je reviens sur la manifestation de Mosé sur le Mignon. La première mobilisation, vous savez qu'il y a eu des dégradations sur un engin de chantier.
5: Oui.
0: Ensuite, à Épane.
5: J'étais pas là, j'avais le Covid.
0: Il y a eu des dégradations à Épane, chez un agriculteur bio. La Confédération paysanne, d'ailleurs, s'est excusée. Comment avez-vous pu croire que la manifestation de Sainte-Soline ne serait pas violente? C'était annoncé.
5: Par Darmanin, oui.
0: En tout cas, était-ce vraiment une bonne idée d'organiser cette manifestation?
5: Précisément, je vais répondre sur pourquoi j'étais à Sainte-Soline. Quand les citoyens ont saisi par la voie de justice et que la justice leur a donné raison et qu'il ne reste qu'un outil qui est dans la Constitution, le droit à manifester, je trouve qu'on va beaucoup trop loin dans l'atteinte citoyenne. Il a été mobilisé à Sainte-Soline 3000 policiers qui avaient la volonté de défendre un trou vide financé par 70% d'argent public. Les gardiens de la paix, je préfère les appeler comme ça, auraient pu être là pour accompagner les manifestants pour visiter un chantier.
0: Monsieur Biteau, est-ce que vous savez quelles avaient été les propositions de la préfecture pour cette mobilisation?
5: La préfecture a interdit la manifestation.
0: Est-ce que vous savez ce qui a été proposé? Car il y a des contacts préparatoires avec différentes organisations comme celles qui sont représentées ici. Ce qui a été proposé, c'est Vous aurez l'autorisation d'approcher de la réserve avec les tracteurs, avec les drapeaux, avec un point presse si on a l'assurance que les tracteurs repartiraient et quelque autre point de garantie de maintien de l'ordre.
5: Non, je ne la connais pas.
0: Et cette proposition a été refusée, malgré ce qu'elle traduisait de liberté d'expression, de volonté d'informer, etc., etc., etc. La condition préalable pour la préfecture, c'était aussi que cette manifestation, elle, soit déclarée pour permettre de mettre aussi en place les dispositifs de secours et de garantir qu'il n'y ait pas de dégradation.
5: Mais il n'y avait rien à dégrader. Il y avait des tirs des policiers loin de la bassine. Je suis députée, je suis très attachée à l'état de droit. Aussi, l'état de droit, c'est la parole scientifique et c'est entendre la parole des citoyens quand ils sont mécontents.
0: Donc, pas d'autres questions ?
9: Si. Oh.
0: Est-ce que vous avez l'avis d'une académie qui se prononce contre le stockage de l'eau ? Toutes les académies sérieuses se prononcent pour. Qu'est-ce que vous appelez une académie ?
9: Eh ben, une académie qui travaille sur ces questions et toutes se prononcent pour.
5: Est-ce que je peux faire référence aux débats qui ont lieu à l'Assemblée en ce moment dans le projet de loi agricole ? Quand le projet de loi a été étudié, il y a eu une multitude de références. Donc on a auditionné beaucoup de scientifiques sur le stockage de l'eau. Un seul s'est prononcé favorable au stockage de l'eau. Tous les autres ont dit que c'était une maladaptation. On essaye de trouver des réponses pour sortir la profession agricole de la difficulté. Les agriculteurs vont être les premières victimes car 4 années sur 10, on ne pourra pas remplir ces infrastructures.
0: Ce qu'il me répond, c'est que les bassines ne sont pas assez efficaces. Ça n'a rien à voir. Bon, vous avez eu la réponse à votre question. Bon. Autre chose à dire, partie civile ? On a supporté leur propagande tout le temps, là. Ça suffit, hein. Vous avez votre collègue, là, la Sandrine Rousseau, qui a dit qu'elle avait rien à taper des revenus des agriculteurs. Est-ce que vous dites ça, vous aussi ?
5: Je siège aussi avec Vauquier, hein. Et je m'appelle pas Sandrine Rousseau.
0: Monsieur Bitot n'a pas à faire le commentaire d'autres élus. Est-ce qu'on en a fini avec les questions ? Madame l'avocate générale.
2: Vous dites que tous les recours étaient épuisés, mais la décision de Bordeaux est postérieure. Il y avait encore des procédures en cours et qui fonctionnent, ça questionne. Et je voulais savoir où nous en étions à l'heure actuelle sur cette bassine.
5: Mais le chantier était déjà lancé, donc fallait tirer le signal d'alarme.
2: Mais elle n'était pas construite. Il n'y avait pas d'eau.
5: Si, le terrassement était fini.
0: Je crois que vous avez répondu à la question de l'avocat général. Monsieur Bitot, merci. Vous pouvez disposer. Bien. Les prévenus se sont avancés. Il est précisé qu'aucun d'entre vous n'avait de casier judiciaire au moment des faits. Monsieur Benoît Jaunet, quelles sont vos activités ?
10: Je suis paysan depuis 17 ans, installé en individuel. Je suis agriculteur en polyculture, élevage, donc essentiellement de l'herbe pour mes vaches. Je n'ai plus de rôle à la Confédération paysanne.
0: Vous êtes marié, vous avez des enfants ?
10: Je suis paxée et j'ai 2 enfants.
0: Quel revenu avez-vous ?
10: Je vis de l'activité de la ferme et je dégage un revenu à peu près équivalent à 2 SMIC selon les heures de travail.
0: Votre compagne travaille avec vous ?
10: Ma compagne a un travail extérieur à temps partiel.
0: Vous évaluez vos charges à combien sur vos emprunts ?
10: J'ai 1 200 € d'emprunt pour la maison. Pour l'exploitation, quand je parle de mon revenu, c'est déduit par rapport à l'emprunt.
0: Est-ce que vous voulez ajouter quelque chose sur votre situation ?
10: Non.
0: Monsieur Giraud, même question.
5: Je suis toujours paysan dans le Jura. Depuis le début des années 2000, on produit du lait avec mon frère pour fabriquer du comté. En termes de revenus, je suis entre 1 500 et 1 800 € par mois, même si on n'a pas de salaire en tant que tel. Pour environ 50 heures semaine, donc on est en dessous du SMIC horaire.
0: Vous êtes mariée, vous avez des enfants ?
5: Je suis mariée, j'ai 3 enfants qui sont grands maintenant, encore 2 à charge. Pour l'instant, ils ne sont pas dans des études agricoles.
0: Concernant la Confédération paysanne, vous êtes encore porte-parole, vous siégez encore. Donc vous êtes toujours élu régional, mais sans responsabilité nationale.
5: Je suis militant local et je suis élu au niveau départemental, mais j'ai plus de responsabilité sur le plan national. Conformément au statut de la Confédération paysanne que vous lirez.
0: Monsieur Le Guet.
11: Oui, alors moi, je bénéficie du RSA. J'ai 3 grandes filles à qui je verse la moitié de mon RSA. Je m'en sors grâce à un mode de vie extrêmement frugal et à un hébergement à titre gratuit. J'ai écopé d'une peine de 6 mois de bracelet électronique, comme vous le savez bien, et à 20 000 € d'amende.
0: Vous êtes au RSA depuis combien de temps ?
11: Je suis au RSA depuis 2021. J'ai arrêté mon activité salariée car le collectif pour lequel je travaillais était impacté par mon activité militante.
0: Donc là, si vous cherchez du travail, votre militantisme va être impacté. Vous envisagez de retravailler ?
11: Oui. Quelle était votre activité?
12: J'étais animateur, éducateur à l'environnement.
11: Bien. Monsieur Gary, même question. Quelle est votre situation?
13: Je fais du travail agricole et de l'accompagnement juridique sur les questions d'habitat, notamment.
11: Dans quel cadre, l'accompagnement juridique?
13: Vous avez qu'à dire que c'est du travail associatif. L'accompagnement juridique, c'est sur les régularisations d'espaces qui ont été préservés de la construction d'un aéroport.
11: Silence dans la salle.
13: Oui, oui, sur Notre-Dame-des-Landes.
11: Donc, en fait, c'est sur un plan juridiquement cadré, il n'y a rien. Il n'y a pas de contrat de travail. Il n'y a rien. Le travail agricole fait l'objet de contrats? C'est de l'intérim?
13: Je vis avec des faibles revenus. Le travail agricole fait parfois l'objet de contrats de travail, ça dépend des mois. Je m'appuie sur ma compagne, sur son activité d'élevage, et la réalité de l'activité agricole étant ce qu'elle est, je ne suis pas toujours déclarée.
11: J'ai du mal à qualifier l'accompagnement juridique sur une question d'habitat. Que je comprenne, si vous en tirez des revenus. C'est quoi ce travail?
13: C'est beaucoup de travail pour peu de revenus. Puisqu'on a su préserver ces terres du béton, ça génère tout un tas d'activités. C'est du bénévolat, mais disons que c'est d'utilité publique.
11: On va rester sur bénévolat. Vous indiquez avoir très peu de revenus, approximativement...
13: Des revenus à moins de 1000 euros par mois.
11: Vous travaillez avec votre compagne? Vous avez des enfants?
13: Non.
11: Bien. Messieurs, si vous n'avez rien d'autre à nous dire, je vais vous inviter à vous asseoir.
12: Nous n'avons pas la suite. Et on propose que la suite, ce soit elle et eux qui vous la racontent après leur procès. Parce que nous n'allons pas refaire de retransmission, mais on vous remercie. Et on remercie toutes les personnes qui ont permis...

0: Après des heures d'audience, les quatre inculpés ressortent enfin du tribunal de Poitiers. Julien Leguet, co-porte-parole de Bassine Non Merci.
1: Je sais que vous avez eu des superbes retranscriptions. Je pense même que vous avez dû bien vous marrer à certains moments, parce qu'on avait un clown professionnel dans la salle. Clown sinistre, ouais, le meilleur avocat de France en la personne de Monsieur Jambon. Moi je fais au contraire de la pub, hein. On va avoir les dates pour aller le voir en tournée. Si vous n'avez jamais assisté à une plaidoirie ridicule, voilà. Plus sérieusement, vous avez dû entendre les réquisitions. Plus ou moins, ils proposent la reconduction à l'identique des peines qui avaient été retenues en première instance. 1000 euros à nos camarades de la conf, à Nico et à Benoît. Ils réclament 3 mois de sursis, évidemment reconduit avec interdiction de territoire pour ces deux-là, des Deux-Sèvres, et pour ma part pour Sainte-Soline et Mosée. L'interdiction de port d'armes. Donc ça, on a déjà dit qu'on n'en avait pas grand-chose à carrer. Et peut-être que la flûte est une arme. Et la proc qui a considéré quand même cette histoire de confiscation d'armes était un non-sens. Donc je pense qu'il y aura ça au moins la prochaine fois. Et donc pour ma part, j'enquière la peine maximum pour ce type de fait. Le maxi, c'est 6 mois et c'est ce qui a été réclamé. J'ai envie de le positiver en se disant que j'aurais pas de mauvaise surprise comme la dernière fois à avoir 6 mois de bracelet où c'était pas attendu. Voilà, le délibéré est lancé pour le 1er juillet. À partir de ce moment-là, en fonction de la décision, on va l'entamer un petit peu en amont. On se posera la question de savoir s'il y a cassation derrière, si la cassation n'est pas satisfaisante, est-ce qu'on va jusqu'à la Cour européenne des droits de l'homme. Je vais m'arrêter là, et peut-être si dans vos interventions, les camarades, on a eu des super, super témoins à qui il faut vraiment rendre hommage et qu'on dit des choses très, très importantes. Mais je m'arrête là.
2: Ouais, moi, je voulais dire un mot sur ce qu'ont pu nous dire les avocates et un peu le ressenti qu'on a pu avoir. Je ne sais pas si c'est de bon augure ou quoi, mais le ministère public, la procureure a semblé le faire à minima, nous ont dit les avocates. Est-ce qu'elle y croit pas ? Est-ce que... Même si elle a fait les mêmes réquisitions avec les mêmes peines, elle a plusieurs fois exprimé le fait que bon, ça aurait pu être ces quatre-là, ça aurait pu être plein d'autres. On a pris ces quatre-là parce qu'ils étaient visibles et que c'était plus simple. Elle l'a exprimé comme ça. Alors moi, je suis pas juriste, encore moins avocat, mais parce qu'ils sont visibles et que c'est le plus simple, c'est pas des termes juridiques quoi. Ça paraît un petit peu léger comme argument. Et quand même des magnifiques plaidoiries de nos avocats et avocates, et en effet des témoignages. J'ose envisager, si ce n'est une relaxe, en tout cas un allègement de tout ça, parce qu'il y a eu un super boulot de fait dans ce tribunal par nos avocats. Et je voulais vous remercier encore tous et toutes d'être là. C'est chouette. Merci à vous.
3: Effectivement, en sortant, heureusement, on a fini par les meilleurs des avocats, qui sont les nôtres. En remettant les choses à leur place, même si il y a Sainte-Soline 1, Sainte-Soline 2, les manifs ne sont jamais les mêmes, elles ne sont jamais faites pareil. Le mélange de genres ne fait pas une décision de justice. Et c'est quand même ça qu'on a senti, et que ça a été bien défendu par nos avocats, avocates. Et effectivement, moi aussi, j'ai envie d'y croire, même si il a été demandé la même chose. La présidente du tribunal, aujourd'hui, ne semblait pas vraiment à notre faveur. Mais la manière de démontrer que ça a été fait à la va-vite et qu'on serait les coupables idéales, et encore une fois de mélanger les genres, de vouloir nous invisibiliser, de mélanger la manif du samedi avec la présence des tracteurs le vendredi, ça joue réellement quand même en leur défaveur. Et à minima, moi aussi, je pense que ça ne peut jouer qu'en notre faveur pour une diminution de peine. On restera à leurs yeux, et on l'avait compris dès le premier jour, le reflet facile à choper, et ils l'ont redit, d'un mouvement qui, après nous, continue au sein de la conf, mais au sein de la société, au sein de la conf, mais au sein de la société, et que la

0: ton droit à la parole est quand même mesuré, puis qu'elle te regarde vite d'une manière un peu condescendante, surtout quand par ailleurs t'as décidé de faire une déclaration et puis de pas complètement jouer le jeu, de répondre à ces questions après, même si c'est ton droit le plus élémentaire, en tout cas c'est ton droit au tribunal. Et là on avait un gars un peu spécial dans le tribunal, ça a pas été évoqué, on avait un type qui a un statut comme ça, il se trouve que c'était Michel Forst, qui est rapporteur spécial aux Nations Unies sur les questions de répression des militants environnementaux. Et là, tout de suite, tu vois, le gars, ça fait un peu autre chose face à la juge. Là, elle lui souriait un peu, elle lui parlait un peu mieux, etc. Et ce qui était intéressant, au-delà de cette question de statut qui, tout d'un coup, fait que certaines paroles peuvent être plus entendues que d'autres. Et encore, moi, je dis ça, je suis, vous voyez, je suis un homme blanc d'un certain âge. Je suis pas, voilà, un jeune de cité, racisé. Enfin, le genre de personnes qui veulent absolument encore moins écouter dans les tribunaux. Moi, ils m'écoutent à moitié. Il y a des gens qui s'écoutent encore beaucoup moins que ça. Lui, elle l'écoutait un peu, et en fait, ce qui était vraiment intéressant par rapport à un parquet et à des avocats de la COP de l'eau ou l'espèce de fou cinglé de la coordination rurale qui vont vous expliquer en long et en large, parce qu'en vrai, il faut vous dire que c'est endurant, on se tape quand même 3 heures à entendre des gens qui vous disent « Il n'y a aucun problème avec les bassines, c'est bien, c'est bénéfique, ça a été tout concerté, c'est génial, il n'y a pas de problème climatique, c'est bien, on ne voit pas pourquoi les gens manifestent. » Vous entendez ça quand même, ça dure longtemps là-dedans. Et il y avait ce monsieur Forst, rapporteur spécial des Nations Unies, qui a exposé très calmement, de manière assez convaincante et argumentée face à la juge, que au vu de l'état du monde, au vu de l'état de la planète, au vu de l'état de l'eau, c'était assez indispensable aujourd'hui que des gens puissent exercer de la désobéissance civile, faire des manifestations non conventionnelles, il disait. Il l'a dit, il l'a redit plusieurs fois, et non conventionnel, il l'a rappelé, parce que vous voyez, on nous dit qu'on est super violent, voilà, quand on va démonter une bassine. Et lui, il l'a redit maintes fois, il a dit « La violence contre les biens, ça n'existe pas, ça n'existe pas, vous voyez ?» Moi, c'est le message que j'ai envie de retenir aujourd'hui. Ça a assez scandalisé le gars de la coordination rurale. La violence contre les biens, au vu de l'état du monde, ça n'existe pas. Et par contre, faut y aller, quoi.
1: On passe, passe, on démontra toutes les bassines.
0: Tout l'après-midi, il y a un truc qui m'a rassuré quand on entendait de manière un peu endurante tous ces gens raconter des insineries, c'est que je savais qu'il y avait Édredon Sensible qui allait jouer à la fin, et ça m'a fait tenir tout l'après-midi. Du coup, j'espère que vous allez rester pour eux, parce que moi, c'est ça qui m'a tenu, quoi. Merci à vous d'être là. Et vous, bien sûr, quoi.
1: Et en effet, ben, c'est l'occasion vraiment, là, au nom de tous les quatre, de remercier toutes celles et ceux qui se démènent depuis des semaines pour que ces rassemblements aient lieu, les camarades qui ont chargé des camions hier, les camarades qui ont monté ces structures dès hier et ce matin, etc., les camarades qui ont fait du soin, les camarades qui ont fait à manger. En fait, c'est ça une lutte vivante. Et vous l'avez compris, nous, dans cette lutte, on est juste ceux qui sommes devant avec le micro. Notre rôle s'arrête là, mais notre lutte, elle est vivante parce qu'il y a de la place pour tout le monde et que tout le monde trouve sa place. Nos Bassaranes.
0: Et à 10 juillet, le méga canal. Et 26 septembre, les pesticides.
2: Comme à chaque fois que Bassines Non Merci organise une action, la journée s'est terminée en fête avec des super concerts. Et voilà les amis, c'est ici la fin de cette retransmission de ce procès de Poitiers du 27 mai 2026, à télécharger via notre site polémiquesetlavoixoff.com avant qu'on se retrouve très bientôt sur votre radio encore libre préférée, Nos Bassaranes, Nos Bassaranes. Ce n'est qu'un combat, continuons le début, salut.
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2: Bonjour à toutes, bonjour à tous et bienvenue dans Parlons-en, l'agenda de vos événements culturels pour ce week-end du 26 juin sur votre radio Décibel FM 105.9, 106.9. Bonjour Jean.
3: Et bonjour Stéphane, bonjour à tous. Et par quoi allons-nous commencer ce nouveau numéro de Parlons-en ?
2: Eh bien, on va démarrer avec une rencontre littéraire à Saint-Céré, vendredi 26 juin à 17h au Centre socio-culturel L'Étincelle, 89 avenue Lucien Darnis. Une rencontre littéraire vous attend, La Renarde de William Stanley Merwin, traduit par Luc de Goustine, avec Thomas Dutoit et Cécile Roudot, Université de Lille et de la Sorbonne, Paris Cité, et Alice Tardienne des éditions Fanlac. Pour de plus amples renseignements, vous pouvez envoyer un mail à mediatech@saint-serre.fr ou téléphoner au 07 84 27 52 19.
3: Et toujours ce vendredi 26 juin à 20h, à la Fontaine du Cos, l'association Culture et Loisirs, la Cossenarde, propose une soirée pour la fête de la Saint-Jean au cœur du Cos. Musique traditionnelle et ateliers de danse vous seront proposés par Guillaume Boucher de Granja. Vous aurez de quoi vous restaurer sur place avec les food trucks et la buette. Musique traditionnelle et ateliers de danse vous seront proposés par Guillaume Boucher de La Granja. Vous aurez de quoi vous restaurer sur place avec des food trucks et la buvette. L'embrasement du bûcher est prévu à 23h.
2: Toujours vendredi 26 juin à 20h30 à l'atelier Ferrandou, 346 route de Chapou à Tauriac. Ce sera le retour du quatuor Carelia. Quatuor à cordes de la Royal Academy de Musique de Londres, deux Australiens et deux Finlandais jouent le premier quatuor d'Edvard Grieg avec des musiques de l'Australien Percy Cranger. La participation est libre, le verre de l'amitié vous sera offert. Réservation au 06 15 94 35 23.
3: Du 26 au 28 juin, à Cabreret aura lieu la première édition de la Fête de la Vannerie qui mettra à l'honneur les savoir-faire artisanaux autour de l'osier et de la vannerie. Le public pourra découvrir un marché vannier, de démonstrations de tressage, des ateliers participatifs, une exposition de luminaires, des animations et des concerts. Buvette et restauration sur place.
2: Eh bien mon cher Jean, on va passer au samedi 27 juin, dès 7h30 du matin, avenue Victor Hugo à Saint-Céré, pas très loin de la radio Décibel FM. Vous avez rendez-vous avec la première édition de la course de caisse à savon. Ça va valoir le détour. Celle-ci débarque avec des bolides déjantés, des pilotes motivés et une ambiance festive pour toute la famille. Alors venez encourager les participants, rire et profiter d'un moment unique entre amis ou en famille. C'est organisé par l'école de rugby de Saint-Céré et c'est sur inscription au 06 15 87 44 66.
3: Toujours le samedi 27 juin, à partir de 9h, à Saint-Céré, se déroulera une grande journée commerciale et un marché d'artisans et de créateurs. Au programme Mini Foire Expo, sur les places de la ville, plus de 40 stands avec artisans, créateurs, artistes qui viendront présenter leurs talents. La journée se terminera et enchaînera sur des soirées musicales et festives dans les bars de la ville. Un numéro de téléphone est à votre disposition, le 06 82 46 57 37.
2: Samedi 27 juin à 10h à Gagnac-sur-Serre et plus précisément au bord de la Serre à Port-de-Gagnac, l'association Culture et Patrimoine vous invite à une journée conviviale, dessin, art plastique, avec vos crayons et vos pinceaux pour croquer le paysage. C'est pour tout public et c'est gratuit. Le repas est partagé à midi. Pour plus d'informations, vous pouvez téléphoner au 06 87 38 38 72.
3: Et on repart le samedi 27 juin à 14h30 à Saint-Céré. Une visite du patrimoine vous est proposée. s'insérer au cœur de la Seconde Guerre mondiale. À travers lieux emblématiques, récits et archives, cette visite de Saint-Céré explore la vie quotidienne sous l'occupation, les actions de la résistance et la répression allemande. C'est à partir de 8 ans, c'est gratuit et c'est sur réservation au 05 65 33 81 36. Le lieu de rendez-vous est indiqué à l'inscription.
2: Je vous propose d'aller au bord du lac du Tolerme à Sénaillac-la-Tronquière. C'est aussi le samedi 27 juin. Ce sera la première édition du Hip Hip Hip Festival et non du Hip Hip Hip Hourra. Une journée ultra festive entre chill, sport et bonne vibe.
3: Avec tout un programme.
2: En effet Jean, au programme l'arrivée de la grosse montée, une vélorution pleine d'énergie depuis Saint-Céré. L'après-midi, ça va bouger dans tous les sens avec démos, ateliers, découvertes, il y en aura pour tous les goûts. 17h30, cap sur le spectacle de cirque, plouf et replouf, avant de vibrer ensemble pour le final de La Tronquière 2040 avec la danse collective filmée par drone. Et quand le soleil commencera à descendre, l'apéro sera animé par DJ7. Des petits de douceur seront à grignoter. Puis des concerts auront lieu sur la plage pour danser les pieds presque dans l'eau avec Rose Betty Club et June Bug. La participation est libre pour ce Hip Hip Hip Festival. Renseignements au 07 73 05 20 27. J'en profite aussi pour dire que c'est avec l'Orange Fluo.
3: Oui, tout à fait. Ensuite, samedi 27 juin à 18h, à la salle du Guesclin du palais de la Raimondie à Martel, il y aura une conférence Néandertal et le monde animal. À l'issue de celle-ci, le verre de l'amitié vous sera offert. La participation est libre, réservation au 06 84 07 60 24.
2: Samedi 27 juin, toujours et encore, de 18h à 20h à Gramma, le service patrimoine vous convie à une conférence sur le thème de la vie quotidienne à Gramma et ses environs durant la Seconde Guerre mondiale. Cette rencontre sera animée par Enzo Delpech et Charlotte Leroy, historiens chargés de recherche et de médiation à la direction du patrimoine de la ville de Cahors. Au fil de cette conférence, ils proposeront un éclairage sur les réalités du quotidien des habitants de Gramma et sur les événements marquants qui ont façonné l'histoire locale pendant cette sombre période. C'est en partenariat avec la bibliothèque de Gramma. On va souffler un peu, je vous propose de marquer une pause musicale dans votre émission Parlons-en avec un certain Bruno Mars et son titre I Just Might sur Décibel FM 105.9, 106.9.

0: On vient d'écouter Bruno Mars qui nous interprétait la chanson I Just Might. Et on va continuer le Parlons-en, toujours avec la date du samedi 27 juin. C'est bien ça, Jean ?
1: À 19h à Montet et Bouxal, à 19h30 à Espédaillac et à 20h à Conda, venez célébrer la fête de la Saint-Jean. Au programme, repas et feux de la Saint-Jean à la nuit tombée. Encore le samedi 27 juin à partir de 21h, à la salle des fêtes de Loubressac, un tour de chant et un karaoké vous attendent avec Two for the Show. Ce duo d'interprètes, Azam et Karen, ont un répertoire très éclectique et puisé dans la chanson française avec quelques titres anglo-saxons. Cette soirée est organisée par l'association Cap Loubressac.
0: Toujours le samedi 27 juin à 21h à la salle des fêtes de Le Bourg aura lieu Cinélotte avec la projection du film Amour Apocalypse. Propriétaire d'un chenil, Adam, 45 ans, est éco-anxieux. Via la ligne de service après-vente de sa toute nouvelle lampe de luminothérapie, il fait la connaissance de Tina. Cette rencontre inattendue dérègle tout. La terre tremble, les cœurs explosent. C'est l'amour. C'est l'amour. Ah, ça vous parle, chers auditeurs. Le tarif adulte est à partir de 6 euros. Le tarif enfant est à partir de 3 euros. Quant au tarif abonné, il est à partir de 4 euros. Renseignements au 05 65 11 44 36.
1: Et encore le samedi 27 juin à 21h et dimanche 28 juin à 18h au Café Théâtre Côté Rocher à Rocamadour, vous avez rendez-vous avec Gérald Dahan et son Olympia Story. Avant d'être un lieu mythique, l'Olympia fut une aventure humaine, celle de Paulette et Bruno Cocatrix. L'histoire d'un couple animé par une conviction simple et folle, le public d'abord et toujours. À travers leur voix imitée, leurs souvenirs, leurs combats, Gérald Dahan fait revivre plus d'un demi-siècle de chansons françaises et internationales, là où se sont succédés les plus grands. Un spectacle incarné, vibrant, où se croisent l'intime et le collectif, la mémoire et le présent, la légende et la fragilité humaine. Un tarif réduit est proposé pour les étudiants, demandeurs d'emploi et enfants de 7 à 14 ans, c'est 22 euros. Et c'est gratuit pour les moins de 7 ans. Renseignements au 05 65 10 93 39.
0: On passe au dimanche 28 juin, toute la journée sous l'Halle à Saint-Céré. Il y aura la brocante professionnelle, dimanche 28 juin de 10h à 18h. Sous l'Halle de Catus, la maison des associations propose la 6e édition du Salon du Livre, une journée dédiée à la rencontre avec des auteurs, dédicaces et animations littéraires. C'est gratuit, renseignements au 05 65 22 70 31.
1: Dimanche 28 juin à 14h à l'hôpital Saint-Jean à Cressensac-Sarrazac aura lieu une démonstration de fabrication d'huile de noix. Venez voir tourner les deux meules ancestrales en pierre de 300 kg chacune, entraînées par un jeu de courroies et de poulies pour broyer les cerneaux. Venez admirer le travail de la presse manuelle qui permet au précieux nectar blond de s'écouler. C'est gratuit.
0: Dimanche 28 juin à 16h à l'église Saint-Martin de Vérac se déroulera le prestigieux Quatuor Carélia. Formé début 2024, le Quatuor à cordes Carélia a été fondé par Megan Young, Félix Pascoe et Daniel Schulz à la Royal Academy of Music. Emile Artikainen les a rejoints plus récemment. Leurs origines diverses, Finlande et Australie, les inspirent et insufflent à leurs interprétations liberté, charme. Ils collaborent régulièrement avec d'éminents professeurs et y ont remporté plusieurs prix pour leurs interprétations de Quatuor de Haydn.
1: Tout à fait, mais je crois qu'on dit Haydn.
0: Et de Shostakovich. La participation est libre, un mail est à votre disposition, musique avec un C à la fin, @ferrandou.org. On retrouvera d'ailleurs ce Quatuor Carélia mardi 30 juin à 20h30 à l'église Sainte-Catherine de Bretenoux.
1: Le dimanche 28 juin, dans le cadre de l'opération Oconolt, s'organise une journée occitane autour de la présentation des livres Countess del Carci, édité par la association Talbero, La Grange et Lio Dol. À 10h, place Maurice Ponce à La Madeleine, il y aura une balade poétique et musicale suivie à 12h30 d'un repas partagé. À 14h30, à la bibliothèque de Laroque des Arcs, ce sera la présentation du livre « Countess del Carci ». Et à 17h, à la salle des fêtes de Constant, bal traditionnel occitan avec les musiciens de la Talbero et de la Granjo. Un numéro de téléphone est à votre disposition pour cette journée occitane du dimanche 28. Et c'est le 06 83 37 72 43.
0: Et bien voilà, nous avons fait le tour de tous ces événements culturels qui vous sont proposés sur notre joli territoire. Si vous souhaitez que nous partagions ces fameux événements culturels ou ludiques, n'hésitez pas à envoyer un mail à redaction@decibelfm.fr ou à nous laisser un message au 05 65 10 13 65. Merci Jean et merci à vous de nous avoir écoutés.
1: Merci Stéphane et à la semaine prochaine.
0: Bon week-end à tous et à très bientôt sur Decibel FM, Odicia.
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Salut les pioufiouf, bienvenue à bord du Radio Capitaine, ou plutôt, bienvenue en pleine mer. Nous étions avec Edmond Dantès, qui nageait avec la force du désespoir, prête à se noyer, peut-être comme ce monde qui se noie. Drowned World, Substitute for Love. On commence avec un titre de 1998, Yussi, tu vois. Il vient de le dire, je pense que c'est Guy Ritchie qui parle au tout début de cet album. Ray of Light, les raies de lumière. Tu vas reconnaître tout de suite une artiste qu'on a déjà passée dans Radio Capitaine.

Nous étions là. Dantès se mit à nager avec la force et l'impulsion du désespoir. Oh. Tout à coup, il lui sembla que le ciel, déjà si obscur, s'assombrissait encore, qu'un nuage épais, lourd, compact, s'abaissait vers lui. En même temps, il sentit une violente douleur au genou. L'imagination, avec son incalculable vitesse, lui dit alors que c'était le choc d'une balle et qu'il allait immédiatement entendre l'explosion du coup de fusil, mais l'explosion ne retentit pas.

0: You Got Shot par l'acronyme Eric Parrish, Millennium Ducats, EPMD, les bien nommés Parrish, Sermon, Dirty Bastard, Redman. Tu te souviens peut-être de 1999 et de la sortie de cet album Out of Business. Mais en fait, non. Dantès ne vivait pas sur la côte ouest des États-Unis. Dantès ne venait pas d'entendre retentir un coup de fusil. Dantès ne venait pas d'être touché en plein genou par une balle. Dantès allongea la main et sentit une résistance. Il retira son autre jambe à lui et toucha la terre. Il vit alors quel était l'objet qu'il avait pris pour un nuage. À 20 pas de lui s'élevait une masse de rochers bizarres qu'on prendrait pour un foyer immense, pétrifié au moment de sa plus ardente combustion. C'était l'île de Tiboulet.
1: Solitaire, Lonely Island.

C'est sur la fin de ce disque des Everly Brothers que Dantès se releva, sur l'île de Tiboulen donc, nous venons de le voir, fit quelques pas en avant et s'étendit, en remerciant Dieu sur ces pointes de granit qui lui semblèrent à cette heure plus douce que ne lui avait jamais paru le lit le plus doux. Unloved at night par Softboiled Eggies sur l'album de 2009, enfin l'EP comme on dit maintenant, Try It Again.

Boiled Eggies. C'est le nom du groupe, hein. Ça voudrait dire les œufs à la coque. Quel drôle de nom pour un groupe, on aura tout entendu dans Radio Capitaine. Enfin bref, non c'est pas bref, c'est puis, malgré le vent, malgré la tempête, malgré la pluie qui commençait à tomber, brisé de fatigue qu'il était, Dantès s'endormit de ce délicieux sommeil de l'homme chez lequel le corps s'engourdit, mais dont l'âme veille avec la conscience d'un bonheur inespéré.

ça peut te rendre heureux, nous chantait Sheryl Crow en 1996 sur l'album éponyme Sheryl Crow. Au bout d'une heure, alors au bout de 4 minutes 33 pour nous, c'était le temps que durait la piste de ce morceau, au bout d'une heure, Edmond se réveilla sous le grondement d'un immense coup de tonnerre. Coup de tonnerre. La tempête était déchaînée dans l'espace et battait l'air de son vol éclatant. La tempête était déchaînée dans l'espace et battait l'air de son vol éclatant, les piou-piou. Alexandre Dumas quand même, hein, on peut le souligner. De temps en temps, un éclair descendait du ciel comme un serpent de feu, non mais sans blague, éclairant les flots et les nuages qui roulaient au-devant les uns des autres comme les vagues d'un immense chaos. Oh, attends, je vous la relis, c'est trop beau. Edmond se réveilla sous le grondement d'un immense coup de tonnerre. La tempête était déchaînée dans l'espace et battait l'air de son vol éclatant. De temps en temps, un éclair descendait du ciel comme un serpent de feu, éclairant les flots et les nuages qui roulaient au-devant les uns des autres comme les vagues d'un immense chaos.

hôtesse, avec un coup d'œil de marin, ne s'était pas trompé. Il avait abordé à la première des deux îles, qui est effectivement celle de Tiboulen. Il la savait nue, découverte et n'offrant pas le moindre asile. Mais quand la tempête serait calmée, il se remettrait à la mer et gagnerait à la nage l'île Lemaire, aussi aride, mais plus large, et par conséquent, plus hospitalière.

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0: N'ayant pas trouvé le blues de l'hospitalité, ce qui me paraît très étrange dans mon immense jukebox, je vous ai mis le blues de l'hôpital par Guitare Gabriel, un disque enregistré le 1er février 1996, presque 2 mois pile, juste avant sa mort, le 2 avril 1996 en Caroline du Nord. Je vous avais déjà passé un titre de Guitare Gabriel, si je me souviens bien, il y a bien longtemps de cela, en saison 7, la saison de l'or, Golden Season, émission numéro 276, si je me rappelle bien, Le Bateau Ivre, une émission qui fleurait bon l'ivresse, justement. On enchaîne tout de suite avec un titre qui porte presque le même titre. Celui-ci s'appelle le Washington DC Hospital, une reprise de Skip James de 1941, reprise en 2003 par Garland Jeffries pour le film de Wim Wenders, Soul of Man, pour vous, les Piu-Piu, dans Radio Capitaine.
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va nos moutons, si vous le voulez bien? Ben, les moutons de Panurge, les moutons de Dumas, des moutons plutôt déchaînés sur cette mer, car la tempête faisait rage. Une roche, nous dit Alexandre, qui surplombait, offrit un abri momentané à Dantès. Il s'y réfugia, et presque au même instant, la tempête éclata dans toute sa fureur.

nuit, on sentait trembler la roche sous laquelle il s'abritait. Les vagues, se brisant contre la base de la gigantesque pyramide, rejaillissaient jusqu'à lui, tout en sûreté qu'il était. Il était au milieu de ce bruit profond, au milieu de ces éblouissements fulgurants, pris d'une espèce de vertige. Il lui semblait que l'île tremblait sous lui, et d'un moment à l'autre allait, comme un vaisseau à l'ancre, briser son câble et l'entraîner au milieu de l'immense tourbillon.

Après la fureur, interprétée par Delphine Montoulet, tirée d'une chanson de Tony Gatliffe, issue du film du même Tony Gatliffe de 2006, Transylvania, après le tourbillon Whirl Away de Patti Smith en 1996, sur son album Peace and Noise, en 1997 pour être plus précis exactement. Il se rappela alors que depuis 24 heures, il n'avait pas mangé. Il avait faim. Il avait soif. Qui ? Il. Alors si t'arrives pile à ce moment, tu ne sais pas. Dantès étendit les mains et la tête et but l'eau de la tempête dans le creux d'un rocher. Comme il se relevait, un éclair qui semblait ouvrir le ciel jusqu'au pied du trône éblouissant de Dieu illumina l'espace. À la lueur de cet éclair, entre l'île Lemaire et le cap Croisille, à un quart de lieue de lui, Dantès vit apparaître, comme un spectre glissant du haut d'une vague dans un abîme, un petit bâtiment pêcheur emporté à la fois par l'orage et par le flot. Une seconde après, à la cime d'une autre vague, le fantôme reparut, s'approchant avec une effroyable rapidité. Dantès voulut crier, chercha quelques lambeaux de linge à agiter en l'air pour leur faire valoir qu'ils se perdaient, mais ils le voyaient bien eux-mêmes. À la lueur d'un autre éclair, le jeune homme vit quatre hommes, cramponnés aux mâts et aux étais. Un cinquième se tenait à la barre du gouvernail brisé. Ces hommes qu'il voyait le virent aussi sans doute, car des cris désespérés, emportés par la rafale sifflante, arrivèrent à son oreille. Au-dessus du mât, tordu comme un roseau, claquait en l'air, à coups précipités, une voile en lambeaux. Tout à coup, les liens qui la retenaient encore se rompirent, et elle disparut, emportée dans les sombres profondeurs du ciel, pareille à ces grands oiseaux blancs qui se dessinent sur les nuages noirs. En même temps, un craquement effrayant se fit entendre. Des cris d'agonie arrivèrent jusqu'à Dantès. Cramponné comme un sphinx à son rocher, d'où il plongeait sur l'abîme, un nouvel éclair lui montra le petit bâtiment brisé et, parmi les débris, des têtes au visage désespéré, des bras étendus vers le ciel. Puis, tout rentra dans la nuit. Le terrible spectacle avait eu la durée de l'éclair.

Days, Lonely Nights, Junior Kimbrough, le héros, le mentor des Black Keys, on en a déjà parlé dans cette émission. Dantès se précipita sur la pente glissante des rochers, au risque de rouler lui-même dans la mer. Il regarda, il écouta, mais il n'entendit et ne vit plus rien. Plus de cris, plus d'efforts humains. La tempête seule, cette grande chose de Dieu, continuait de rugir avec les vents et d'écumer avec les flots.

Les flots concrets, Concrete Waves de Kendra Morris. Peu à peu, le vent s'abattit. Le ciel roula vers l'occident de gros nuages gris et, pour ainsi dire, déteints par l'orage. L'azur reparut avec les étoiles plus scintillantes que jamais. Bientôt, vers l'est, une longue bande rougeâtre dessina à l'horizon des ondulations d'un bleu noir. Les flots bondirent, une subite lueur courut sur leurs cimes et changea leurs cimes écumeuses en crinières d'or. C'était le jour.

Standing à l'instant, un disque de 1966 tiré de son album qui s'appelait l'album Soul. Just One More Days, juste un jour de plus peut-être pour Otis Redding ou pour nous, mais encore plus certainement pour Edmond Dantès, dont nous lirons la suite des aventures du comte de Monte Cristo par Alexandre Dumas la prochaine fois qu'on se retrouvera, si vous le voulez bien. Tout ceci pour vous annoncer que c'est tout pour cette semaine, c'est la fin, c'est le générique. Donc qu'est-ce que nous avons entendu sur Fureur instrumentale de Tony Gatliff, qu'on entend derrière? Donc nous avons commencé par un disque de Madonna, je vous les ai tous annoncés, je crois que j'étais très scrupuleux sur cette émission 471. Ce disque s'appelait Drowned World, Substitute for Love. Ensuite c'est un disque de EPMD, You Got Shot, suivi de Lonely Island, les Everly Brothers. Nous avons entendu également Only Loved at Night, Soft Boiled Eggies, les œufs à la coque, c'est un nom beau, hein. If It Makes You Happy par Sheryl Crow, All Hospital Blues de Guitare Gabriel, suivi du Washington DC Hospital Center Blues, c'est pas la même chose, Garland Jeffries qui reprenait Skip James, Führer donc, mais la version chantée par Delphine Mantoulet, Whirl Away, Patti Smith, Sad Days, Lonely Nights par Junior Kimbrough. Je l'ai déjà dit mais je le répète, le mentor des Black Keys d'ailleurs, ils viennent de sortir un disque, les Black Keys, enfin non, je sais pas, ils viennent, ils ont sorti un disque où ils reprenaient Junior Kimbrough, c'était il y a très longtemps, n'importe quoi. Concrete Waves, Kendra Morris, Just One More Day, Otis Redding, et on a fait le tour, juste le temps de vous dire à bientôt, je vous aime. 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

Merci. Je ne vais pas être très original, je vais souvent vous dire merci, peu importe. Bon, enfin, je pense qu'il est temps maintenant de se dire bonsoir. Ensuite, qu'est-ce que je voulais vous dire? Ouais, que ça fait 20 ans que je n'ai pas fait de scène. À part les 20 ans, bah, j'aime toujours les filles, à part ça. Hein.

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0: pas agir, je recommanderais la même chose pour les autres. C'est que si l'action existe, c'est des constructions de l'histoire. En Europe, c'est que les peuples ne peuvent pas voter leur propre disparition. Ils existent à l'insu leur plein gré. Mais c'est la même chose pour les Italiens, pour les Espagnols, pour les Polonais. C'est-à-dire que, contrairement à ce qu'on dit, les sociétés d'Europe orientale ne vont pas bien du tout. Et je dis hors de ce cadre national, la démocratie ne peut pas fonctionner, les individus, les citoyens ne peuvent pas être responsables, on ne peut pas prendre de décisions économiques. Donc, c'est pas juste de se protéger contre les autres. Il s'agit de se mettre dans un cadre où on peut agir solidairement, être responsable de soi.
1: À quoi ressemble ce cadre? Alors, si c'est pas, on revient aux États-nations.

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0: c'est surtout lié à la solidarité et à la liberté. Et la solidarité, c'est qu'on doit jouer collectif et non pas jouer tout seul dans son domaine. Et avant de penser à nous, on devrait la solidarité. C'est ça le terme de solidaire. D'ailleurs, on pense déjà aux autres et il y aura une réciprocité. Et il faut jouer collectif si on veut retrouver la liberté qu'on a perdue. Ça fait 50 ans qu'on le perd au fur et à mesure. Mais là, si on veut dire, le confinement est l'aboutissement de la perte totale de liberté. De devoir avoir un papier pour aller se promener, c'est une hérésie. C'est une hérésie de la liberté. Et si on veut pas, pour nous et nos enfants, avoir un monde dans lequel on puisse vivre, il faut arrêter tout ça. C'est nécessaire, c'est vital.
1: Police violente, je te vois. Parce qu'on veut interdire à la population de publier des images faites de la police, même si on prétend la laisser filmer. On sait très bien que quand on sortira un appareil photo pour faire des images d'une violence policière, la police va dire vous n'avez pas le droit de filmer, va nous arracher l'appareil, va marcher dessus et va faire en sorte que les images ne puissent pas être publiées. Et si elles étaient publiées quand même, parce qu'elles auraient été envoyées sur le cloud ou quelque chose comme ça, alors on serait accusé de l'avoir fait dans une intention malveillante. Il n'y a pas d'intention malveillante, c'est un procès d'intention, et quand ça arriverait en justice, c'est à la justice de décider si c'est malveillant ou pas, mais en attendant, il faut que ça puisse être publié. La malveillance, là, elle est dans ceux qui écrivent la loi, dans ceux qui ont écrit l'article 24. Mais d'interdire de publier déjà, c'est une heure, et de publier avec une intention malveillante, les trois mots qui se suivent sont incompatibles. Si c'est un malveillant, ça sera vu plus tard. Le fait de publier, c'est une autonomie, on a le droit, c'est la liberté d'expression. Et le fait de filmer, c'est la liberté de faire. C'est un acte non violent, le film. Ce qui sera dans la caméra, c'est ceux qui sont en face qui construisent l'image. C'est pas ce qu'il y a.
2: La force s'appelle droit, aux mains de l'individu, elle se voilà. C'est extrait d'une chanson des Berruyers Noirs qui s'appelle Promo de l'individu. Voilà, de l'individu, quand on utilise la force, c'est direct la prison. C'est la police, couvert par l'État.
3: Le peuple, c'est le peuple non aux lois.

aujourd'hui le départ de la 12e étape qui nous amènera de Montreuil à Memphis, Tennessee. Une étape de 7315 km 426, un parcours accidenté qui contiendra quand même quelques difficultés. Cette étape va traverser la France et surtout l'océan Atlantique. Le favori étant bien entendu Jésus-Christ de l'équipe des Saints d'Holly Parton, spécialiste du regonflage de leur propre pneumatique. Si

sa voix, y'a intérêt à visser dans ce Kentucky charmant qui ressemble à s'y méprendre au relief du Morvan. Tant pis pour le tourisme, comme disait Dracula, roulons à tombeau ouvert et après on verra. Il rentre dans Memphis à 70 km à l'heure et passe comme une horde devant Son Records avant d'attaquer un long faux plat hostile qui emmènera le long serpent des coureurs sur la route de Nashville. Nous passerons à Graceland chez Elvis Presley et grâce aux caméras embarquées, on peut le voir en short mais que personne ne le sache, il est en train de jouer au boule avec Johnny Cash. Mais ses utiles et belles descriptions géographiques nous éloignent de notre situation tragique. En effet, un coureur divorcé vient de lourdement tomber sur son ex-femme qui était venue le voir passer. Il a percuté de plein fouet Bob, son nouveau mari, elle a les dents cassées, mais elle reste jolie. Il profite de la situation pour embrasser ses trois enfants. Le médecin de la course, lui, prépare ses pansements.

passer les sprinters. Allez, bâtard, ça roule à 800 km à l'heure. Jésus-Christ passe la ligne, il a les bras en croix, mais il est déclassé. Le ralenti montrera qu'il a tiré le maillot de bain d'un joli coureur romain. Il est puni, on le clouera dès demain.

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Bonjour et bienvenue dans cette nouvelle session de Panaché Rock pour une heure de musique sortant des sentiers battus. Au programme de cette session, 5 albums fêtant cette année leurs 50 ans. Ainsi, nous allons nous balader entre le son côte ouest, la country music, le country rock et le rock californien et le rock anglais. Ces 5 albums, Year of the Cat d'Al Stewart, un écossais, Hotel California, Eagles, Black and Blue, les Rolling Stones, Silk Degrees, Boss Scaggs, les Bellamy Brothers avec Let Your Love Flow et Elite Hotel d'Emmylou Harris. Alors, c'est avec ce troisième album d'Emmylou Harris, Elite Hotel, que nous allons ouvrir cette émission. Elite Hotel, c'est un album de reprise de Buck Owens, John Lennon, McCartney, Hank Williams, Graham Parsons et Ronnie Crowell. Un album produit par celui qui, un an plus tard, allait devenir son mari, le très inspiré Brian Ahern. Elite Hotel, un des plus

beaux albums d'Emile Waris, où elle était accompagnée de très très bons musiciens, des requins de studio, comme on dit, des maîtres dans leur art, dans leur instrument, tels James Burton à la guitare, Bill Payne au piano, Herb Pedersen au banjo, ou encore Hank DeVito à la pédale steel guitare. Nous écoutons deux titres, un de René Crowell, René Crowell qui fera partie du hot band d'Emile Waris, et un titre de Graham Parsons, c'est celui qui a transmis à Emile Waris la passion de la country music. Emile Waris dans Banachérocque.

Since c'était une composition de Graham Parsons, c'est Chris Rich des Flying Burrito Brothers. Voilà, c'est un titre de la fin des années 60, repris donc par Emilio Harris sur son album Edith Hotel en 1976. Nous passons à un style beaucoup plus country rock avec Let Your Love Flow des Bellamy Brothers. Alors ce sont deux frères originaires de Floride qui ont fait leur début dans les années 60 mais ne se sont réellement révélés au public, du moins aux États-Unis parce que c'est leur carrière est principalement là-bas, qu'en 1976 avec ce très très bel album de country rock Let Your Love Flow dont nous allons écouter deux titres, Living in the West et Inside in My Guitar avec sa superbe partie de pédale style et c'est dans Panache Rock.

Et tout l'album est dans la même veine. Let Your Love Flow des Bellamy Brothers, un très très bel album de country rock. D'où c'était, il avait été enregistré à Los Angeles et ville où nous restons, afin d'y retrouver Boss Scaggs, qui enregistra la même année le somptueux Silk Degrees, un classique du genre côte ouest. Boss Scaggs est un auteur, interprète, compositeur et multi-instrumentiste originaire de l'Ohio. Dans sa carrière, ayant débuté fin des années 60, il a abordé avec autant de style, on va dire pas de succès, mais de style et de classe, la country western, le blues et le rock. Il a fait partie, dès la deuxième moitié des années 60, du groupe de son copain d'enfance, Steve Miller, au sein du Steve Miller Band. Et dès 1968, il décida de voler de ses propres ailes. Sur l'album Silk Degrees, donc sorti en 1976, Boss Scaggs est accompagné par les musiciens qui, deux ans plus tard, allaient former Toto. Des requins, des musiciens de studio nommés David Engate, Bobby Kimball, les frères Porcaro, David Petch et Steve Lukather. Steve Lukather d'ailleurs qui depuis, enfin ces dernières années, bien les 20 dernières années, s'est plutôt réorienté vers le hard rock. Allez, dans un style différent, Silk Degrees, son côte ouest, dans Panaché Rock, sur Décibel avec Boss Scaggs.

Après le son côte ouest de Boss Scaggs, country rock californien, avec le cinquième album studio de la formation Eagles, Hotel California. Alors attention, vous n'aurez pas droit à Hotel California dans ce panaché rock, on l'entend suffisamment sur toutes les radios commerciales. Alors c'est un album éponyme, puisqu'il y a donc Hotel California dedans, et qui est devenu un classique du rock, hein, même si c'est un très très bon morceau tout de même. Mais enfin, on va faire découvrir autre chose que ce qu'on entend partout. Alors, Eagles est à la base une formation affirmée de country rock, du moins sur les trois premiers albums, c'était vraiment très country rock. Et puis bon, ça a pris une orientation l'album On the Border, avec l'arrivée de Don Felder et le changement de producteur. Ils ont pris une orientation plus lissé, encore plus produit. Enfin, c'est pas forcément mal, hein, mais le son a changé et ça a perdu un peu de sa connotation réellement quand même country rock. C'est devenu du très bon rock californien. Voilà. Ils vont donc changer de tonalité en prenant cette orientation beaucoup plus californienne. Et par certains côtés, sur certains morceaux et surtout sur l'album qui suivra The Long Run, vraiment plus côte ouest. Allez, pour Hotel California, à cette époque-ci, l'Eagles était composé de Don Henley, Glenn Frey, Don Felder, Joe Walsh et Randy Mesmer. D'Hotel California, nous allons écouter donc deux titres, New Kiddington et Victim of Love dans Panache Rock.

Victim of Love d'Eagles dans Panache Rock, tiré du très très bel album malgré tout Hotel California, sorti en 1976. Les deux albums suivants que je vous propose de découvrir ou redécouvrir datent de, enfin toujours de 76, oui bien sûr, mais ils sont d'origine anglaise, anglo-saxonne, avec les Rolling Stones, Black and Blue et Year of the Cat d'Al Stewart. 1976, cela fait plus de 10 ans que l'écossais Al Stewart écume les clubs folk de Londres. Son œuvre est très intimiste et comporte une grande richesse mélodique. Il a souvent été produit par le très très grand producteur Alan Parsons, futur Alan Parsons Project. Alan Parsons qui, pour rappel, avait produit deux ans plus tôt le magnifique Dark Side of the Moon de Pink Floyd. De cet album, je vous propose d'écouter deux titres. Alors pareil, tout comme pour Hotel California, ce n'est pas le grand titre que vous allez entendre, le grand succès qu'il y a eu de cet album, l'éponyme Year of the Cat, qui est splendide avec sa magnifique partie de saxophone, parce que c'est pareil, vous l'entendez un peu partout. Moi, je vous propose deux autres titres, dont Lord Granville.

On the Border, Al Stewart, Rear of the Cat dans Panache Rock, un très très bel album que je ne peux que vous recommander. N'hésitez pas à l'acheter puis à l'écouter si vous ne l'avez pas encore de votre discothèque. Allez, pour clôturer cette session de Panache Rock, le dernier album fêtant ses 50 ans, c'est celui de, pour cette émission, du moins c'est celui des Rolling Stones Black and Blue, album qui avait vu l'arrivée à l'époque au sein des Rolling Stones de l'ex-Faces Ron Wood qui remplaça officiellement, après cet album, Mike Taylor. Voilà, et il remplaça vraiment officiellement, réellement, dans la tournée qui suivit la sortie de Black and Blue. Allez, et c'est un album tout de même que les Rolling Stones ont mis 2 ans à enregistrer. Allez, nous écoutons 2 titres, dont le fameux Hey Negrita dans Panache Rock.

Fool to Cry de l'album Black and Blue des Rolling Stones pour finir cette session de Panaché Rock pour aujourd'hui. Je vous dis à très bientôt. Prenez surtout grand soin de vos oreilles. Allez, prochain rendez-vous, il faut rester sur Décibel le mercredi soir à 19h et puis les autres jours, faut suivre les rediffusions. Voilà, c'est tout indiqué sur le site internet. Je vous laisse à très bientôt. Bye bye à vous et surtout, je le répète, prenez grand soin de vos oreilles.